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3: Ici Florence Acoulina et voici vos infos M105. Les automobilistes ont pu commencer à emprunter le pont international Gordie Howe qui relie Windsor en Ontario à Détroit dans le Michigan cet après-midi. Cette ouverture survient après des mois de controverses concernant les aspects financiers du projet. Le Canada a organisé une cérémonie pour marquer l'ouverture du pont la semaine dernière, mais une célébration conjointe qui était prévue avec les États-Unis a été annulée en raison des menaces tarifaires de Donald Trump. La construction du pont a commencé en 2018, mais elle a duré plusieurs années en partie à cause de la pandémie de COVID-19. Et à l'échelle locale, en terminant vers 14h aujourd'hui, une collision impliquant un cycliste et un véhicule est survenue à l'intersection des rues Elgin et Fairfield à Granby. Le cycliste a subi des blessures jugées graves, faisant craindre pour sa vie, et a été par la suite transporté au centre hospitalier universitaire de Sherbrooke. Depuis, nous avons des nouvelles du service de police de Granby qui nous informe que l'état de santé du cycliste s'est heureusement stabilisé. Selon les premières informations recueillies, le cycliste, un homme dans la trentaine résidant à Granby, circulait vers l'ouest sur la rue Fairfield lorsqu'une collision est survenue avec un véhicule qui circulait vers le nord sur la rue Elgin. L'enquête permettra d'établir les causes et les circonstances de cet événement. Alors voilà, c'était l'essentiel de vos infos pour l'instant. Détails, autres nouvelles, comme d'habitude, au m105.ca.

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3: Ici Florence Acoulina et voici vos infos M105. Le premier ministre Mark Carney a déclenché hier des élections partielles qui se tiendront, je le rappelle, le 31 août prochain dans 3 circonscriptions, dont celle de Chicoutimi. Les 2 autres comtés concernés sont en Ontario et en Colombie-Britannique. Le vote par anticipation aura donc lieu les 21, 22, 23 et 24 août prochain. Au Saguenay-Lac-Saint-Jean, les électeurs devront se rendre aux urnes afin de choisir le successeur du député conservateur Richard Martel, qui a démissionné de son poste au début du mois après avoir été nommé sénateur. À l'échelle locale maintenant, le Grand Tour de vélo de Québec passera par Granby la semaine prochaine. Environ 1200 cyclistes participeront à la 32e édition de l'événement qui se déroulera du 1er au 6 août en Estrie. Vélo Québec souligne d'ailleurs les investissements réalisés dans la région de Granby pour favoriser le partage sécuritaire de la route. Les automobilistes sont quand même invités à faire preuve de prudence et de patience lors du passage des groupes de cyclistes. Et terminons toujours à l'échelle locale pour vous parler du Noël des campeurs qui a pris de l'ampleur dans la région. Cette initiative au profit de SOS Dépannage Moisson Granby a mobilisé de plus en plus de campeurs pour venir en aide aux personnes en situation d'insécurité alimentaire. Et cette année, le camping Oasis a battu son record en remettant 234 kg de denrées. De son côté, le camping Granby participait pour une toute première fois et a recueilli 298 kg de denrées. Pour Patrick Saint-Denis, directeur général de SOS Dépannage Moisson Granby, cette mobilisation est précieuse puisque les besoins alimentaires sont présent tout au long de l'année. Alors voilà, c'était l'essentiel de vos infos. Détails, autres nouvelles, comme d'habitude, au m105.ca.

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0: réveil. Bon début de journée. On est mardi aujourd'hui, le 28 juillet, et on a 18 degrés. T'es là le 18.
1: Mais ça fait, on est bien. On est bien dehors.
0: Ouais, bienvenue dans M105 le matin avec Kim.
1: Salut.
0: Ça va bien?
1: Ben oui, toi.
0: Pas mes sièges chauffants? Oui, je vais très bien.
1: Non, pas trop. J'en ai mis. Ben écoute, moi là, j'en mets à partir de 15 degrés en descendant, je le mets. Sinon, c'est ça. Ça reste normal.
0: Stéphane, comment vas-tu?
2: Hey, ça va bien. La seule chose que j'ai remarqué ce matin, c'est on s'en va tranquillement vers l'hiver. Et quand je dis ça, non, c'est pour la noirceur.
1: Stéphane?
0: Ouais.
2: Ah, parce que je me souviens, quand je partais de la maison, moi, à 4h et quelques,
1: oui.
2: Il faisait clair, là, il y a pas si longtemps que ça, là, ben, 21 juin, on va dire. Mais, ben, on s'en va tranquillement. On perd un petit
0: exact.
2: Peu.
0: Exact. Mais,
2: on a de la chaleur.
0: Ouais, puis voilà. Tu sais, on s'en va. Moi, je pensais ce matin à l'Halloween qui s'en vient.
2: Ah, comment ça va? On est loin, hein?
1: Peux-tu vivre notre mois de juillet, mon
0: ouais,
1: Dieu?
0: Par contre, je n'ai pas envie de vivre le moment où je dois aller acheter les effets scolaires.
1: Ah, oui. Ça,
0: ouais.
1: C'est...
0: Ouais. Il faut le faire.
1: Ouais. J'ai pas d'enfant, donc je le vis pas.
0: Ça viendra un jour.
2: Je vais en parler tantôt.
0: Ah oh, oui, tu vas en parler?
2: Ah oui.
0: OK.
2: Dans ce bulletin de nouvelles.
0: Ah, tu vas nous parler de ça. Je t'écoute attentivement. On va commencer en parlant de la suspension du Noël des campeurs qui prend de l'ampleur dans la région.
2: Oui, c'est une initiative au profit de SOS Dépannage Moisson Granby là, qui mobilise de plus en plus de campeurs pour venir en aide aux personnes en situation d'insécurité financière et alimentaire. Là. Et cette année, le camping Oasis a battu son record, a remis 234 kg de denrées, bon, des vêtements, d'autres articles également, 3120 en dons. Et de son côté, le camping Granby, lui, participait pour une toute première fois, a recueilli quand même 298 kg de denrées, 81 kg de sirop d'érable. Vous allez me dire, voyons donc, c'est parce qu'il y a une érablière au camping donc Granby. On a offert donc 81 kg et 150 $. Bref, pour Patrick Saint-Denis, qui est directeur général du SOS Dépannage Moisson Granby, là, cette mobilisation-là est précieuse puisque les besoins alimentaires, bon, on sait, sont présents tout au long de l'année.
3: Ça fait des denrées supplémentaires. On sait que la guignolée de décembre, rendue à cette période-ci, est déjà pas à sec, mais pas mal basse. Fait que ça nous permet là de renflouer les coffres là, du dépannage alimentaire. Fait qu'on est bien heureux de la réponse. Là. Puis Oasis bat des records d'année en année. Fait que c'est intéressant de voir que les campeurs du camping embarquent aussi dans ce projet-là là, de nourrir la communauté. Là.
2: Alors, en ces temps d'insécurité alimentaire, remercie les campeurs et invite d'autres campings de la région à se joindre donc au mouvement l'an prochain afin de faire grandir cette nouvelle tradition de solidarité. Hier, vers 14h, une collision impliquant un cycliste et un véhicule est survenue. Là, ça s'est fait au coin de les rues Elgin et Fairfield. Le cycliste a subi des blessures jugées graves qui faisaient craindre pour sa vie, a été transporté donc au centre hospitalier universitaire de Sherbrooke. Selon les premières informations recueillies, le cycliste, un homme dans la trentaine résident de Granby qui circulait donc lorsque la collision est survenue là avec un véhicule. La conductrice du véhicule, une femme dans la vingtaine également résidente de Granby, a été transporté au centre hospitalier de Granby là, pour des blessures ne mettant pas sa vie en danger. La rue Elgin qui a été fermée à la circulation. L'enquête va permettre d'établir les causes et les circonstances de l'événement. Et Marie, voici pour toi. Donc, même si les vacances estivales battent toujours leur plein...
0: Juste pour moi.
2: Oui, juste pour toi et les autres qui veulent écouter. Même si les vacances estivales battent toujours leur plein, certains parents ont déjà commencé la chasse aux aubaines en prévision de la rentrée scolaire. C'est ce que révèle un sondage qui a été réalisé par Cadell et le Conseil canadien également du commerce au détail, là, dont les résultats ont été dévoilés hier matin. Lors de ce coup de sonde, c'est 61% des parents interrogés en avril dernier là, qui avaient déjà commencé leur achat, imaginez, ou prévoyaient le faire sous peu. Et là, ça te fera pas plaisir. Par ailleurs, il y a 23% des parents interrogés qui ont dit avoir recours à l'intelligence artificielle pour bien planifier leur achat de la rentrée.
0: Il me connaît bien.
2: Comme si on avait besoin de l'intelligence artificielle pour aller acheter un crayon.
0: Non, c'est parce qu'on est rendu que l'intelligence artificielle, nous autres, on ne peut plus se servir de notre intelligence humaine.
1: Ben
0: c'est
1: non,
0: pas
1: exact.
0: Assez hot.
1: Ben non, ben c'est ça, au sport maintenant. On va aller au
2: voilà
1: sport.
2: Voilà pour les informations. Détail, autre nouvelle, M105. Excusez, j'ai même pas fini comme
1: ben c'est. C'est ce que j'ai cru comprendre.
2: Voilà.
1: Mais j'ai enchaîné, c'est ça. Ce soir, au Toronto de Granby, ben, qui était supposé recevoir les gros blocs, mais bon, finalement, c'est annulé, la nouvelle qui est tombée hier. Pas une bonne saison pour l'autodrome de Granby. Ça continue à ne pas être très, très bon avec la pluie.
2: C'est annulé ou reporté?
1: C'est reporté.
2: Reporté,
1: oui, okay. Reporté. Donc, okay. Lundi 7 septembre pour l'autodrome de Granby, mardi 18 septembre pour le RPM Speedway à Saint-Marcel-de-Richelieu. Donc, vous pouvez aller sur la page Facebook, entre autres, de l'autodrome de Granby, oui, pour tous les détails. Jeux du Commonwealth maintenant. Champion olympique et du monde en titre au lancer du marteau, le Canadien Ethan Katzberg qui a ajouté hier une médaille d'or avec en fait un jet de 80,97 mètres. Et hier aussi, qui a été une journée fructueuse pour les gymnastes canadiens Lia Monica Fontaine, Félix Dolci et Jordan Carroll qui ont tous trois décroché une médaille d'or à Glasgow en Écosse hier.
0: J'ai deux nouvelles rapides à vous faire pour vous parler de showbiz. Premièrement, on pense déjà, quand on pense à la rentrée, Stéphane, on pense à nos émissions de télévision qui vont reprendre.
2: Ah, oui.
0: Et on sait désormais que c'est lundi 14 septembre, 20h, qu'on va retrouver les enquêtes et les employés d'Intelco pour Dumas. Ouais. Sinon, on sait aussi que Danick Martineau est officiellement papa. Alors, sur ses réseaux, l'animateur et humoriste a partagé les premières images de sa petite Rose. Alors, on leur souhaite bien du bonheur. Aujourd'hui, c'est généralement nuageux avec possibilité de pluie, averse, risque d'orage, maximum à 27 avec un humidex à 31. C'est aussi de la pluie qui est prévue ce soir, cette nuit, avec un minimum à 16. On commence la journée, comme je vous le disais, avec 18 degrés. Et aujourd'hui, on va vous gâter avec notre question du jour. Ça va venir un peu plus tard. Ariane Moffat nous chante l'amour, le danger pour commencer votre mardi avec Hakim Stéphane et Marie-Ève M105.

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2: Marie-Ève, tu nous parles d'un soir de première.
3: Oui, hier, c'était soir de première pour le film Rédemption.
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5: Je veux pas que ça plante.
4: C'est pas ma première job, Marcel.
5: Il veut bien ton père, non?
6: Mais j'ai trouvé bizarre.
5: Le mec, il est programmé, inarrêtable. C'est un tueur, c'est pas un catcheur, le mec.
7: Et bam, bam.
3: Avec la trame sonore qui a été réalisée par Alex Nevsky, à qui on a parlé hier, vous pourrez entendre l'entrevue dans la section balado du M105.ca. Plusieurs artistes qui ont rejoint la distribution du film au Monument National hier, c'était là qu'on tenait la grande première. Luc Picard, c'est lui qui est derrière le film, mais il joue aussi dans le film. On retrouve aussi Isabelle Richer, Henri Picard, Sophie Desmarais, Jean-Simon Leduc, Maxime Godet et plusieurs autres. Le film Rédemption, qui raconte l'histoire de Marcel Tremblay, ancien tueur à gages qui a rangé ses armes depuis sa sortie de prison. Le film sort mercredi, alors demain.
2: On a bien, bien hâte. Purple Rain, oui, sur scène.
3: Oui, le spectacle musical basé sur le film du même nom mettant en vedette Prince et ses chansons sera présenté sur Broadway à partir du 12 mars. À l'époque, Prince avait composé la trame sonore du long métrage, avait gagné l'Oscar de la meilleure musique originale. Sixième album de l'artiste, son plus populaire en carrière, qui sera donc la trame du spectacle musical. Oui, Purple Rain, bien sûr, qui est la chanson titre. Mais on va aussi retrouver When Doves Cry, I Would Die, en fait, For You, Take Me With You et plusieurs autres.
2: Oh oui, vraiment, vraiment, vraiment. Tu nous parles aussi d'un spectacle qui a été annulé.
3: Ouais. Bret Michaels, qui est contraint de s'absenter de sa tournée estivale, restait quand même 3-4 semaines pour se remettre d'opération des calculs rénaux. Tu sais, on sait qu'on est rendu plus âgé quand on parle de calculs rénaux. Alors, le chanteur de Poison qui a révélé avoir donné les 3 derniers concerts de sa tournée malgré des douleurs intenses et finalement, après le dernier spectacle, il a été obligé de se rendre à l'hôpital. Oh. Fait qu'à un moment donné, je crois que je vais retourner à la maison et me reposer avant de revenir.
8: C'est ce que j'avais vu, moi.
2: Ah ouais.
8: À Calgary, en première partie de Bon Jovi.
3: Puis c'était-tu bon?
8: C'était tellement bon. Ben oui, c'était les années 80, là.
3: Et
8: il était très, très... Il n'y avait pas de calcul rénaux.
3: Non, c'est ça. Il était très en forme.
8: Il n'y avait pas de problème de ce côté-là.
3: Je ne sais pas si vous vous souvenez de l'histoire de Mohamed Elias Jouini, lui qui, du côté de Saint-Jean sur Richelieu, avait perturbé la quiétude de plusieurs personnes avec son hélicoptère. Il roulait très, très, très bas. On va vous en reparler dans les prochaines minutes. On revient sur une sanction qu'il a reçue. Et je veux aussi vous parler de... Mais là, je sais que d'habitude, je laisse les autres parler de Donald Trump, mais là, c'est moi ce matin qui vais en parler. Je vais aussi parler d'un nombre de décès à la guerre. Après, Gabriel Fredette et Le Bon Choix.
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3: On s'en va dans le dossier de ce pilote qui a fait beaucoup jaser, ouais. C'est-à-dire Mohamed Elias Jouini.
4: Exactement. C'est Transport Canada qui a suspendu donc pendant 144 jours la licence de ce pilote d'hélicoptère. C'est un résident de Carignan. Lui, c'est ce qu'il a fait. C'est un incident qui est survenu là en novembre 2025. Selon les autorités, il a fait pénétrer son hélicoptère. Déjà qu'il causait des maux de tête aux résidents là-bas, du côté de Saint-Jean-sur-Richelieu. Là, ce qu'il a fait, pénétrer son hélicoptère sans autorisation dans un exercice de formation de l'aviation royale canadienne, rien de moins, là, qui impliquait des hélicoptères, donc des CH, on ne sait pas c'est quoi des CH-147, mais bref, de gros hélicoptères. Cela dit, parmi les infractions retenues, figure justement l'utilisation d'un aéronef d'une manière susceptible de mettre en danger la vie ou les biens d'autrui. Alors, ce qui arrive, c'est que les experts disent, oh, attendez, là, on qualifie la suspension là, de extrêmement légère, ce qu'on appelle une suspension bonbon, là, pour un geste qui est jugé quand même volontaire et dangereux. Il y a Pierre Saint-Cyr, qui est un colonel à la retraite, ancien pilote militaire, qui estime que le risque d'accident grave était élevé et qu'une suspension de 1 à 2 ans, là, aurait été davantage proportionnelle. Parce que c'est là qu'on se dit, écoutez, oui, il faut punir, mais jusqu'à quel point? Et là, on se dit, 144 jours, c'est rien. Là. Les experts aussi qui dénoncent l'absence d'amende financière, on aurait pu dire aussi, parce que, exemple, en voiture, vous avez des amendes financières. Si vous roulez trop vite, déjà, on va vous charger. Là, quelque chose de très grave, mais on dit, on suspend ton permis pendant 144 jours, c'est fini.
5: Et surtout que dans le cas où un permis de voiture, c'est déjà avoir un privilège.
4: En plus, conduire
5: un hélicoptère, imaginez.
4: On parle aussi d'absence de mesures additionnelles de surveillance ou de réévaluation des compétences. Moi, je ferais passer un permis à ce gars-là. Capacité mentale. Je vais jusque-là, mais ça, c'est moi. C'est pas les experts. Alors, le pilote, lui, avait déjà attiré l'attention, je vous disais, là, en 2026, pour des vols d'hélicoptères qui perturbaient des quartiers résidentiels. La politique, il y a la députée bloquiste qui a interpellé le ministre fédéral des Transports. Semble-t-il que de ce côté-là, on se dit, écoutez, pas de commentaires, on n'a rien à dire. Débat qui porte essentiellement là, sur l'effet proportionnel de la sanction. Là. C'est pas assez 144 jours et ça reflète pas suffisamment la gravité de l'intrusion, justement. Alors, c'est là-dessus. Donc, au moins pendant 144 jours, on n'entendra pas l'hélicoptère. Ça va être la nouvelle.
5: C'est un privilège déjà d'avoir un permis de voiture. Imagine un permis pour conduire un hélicoptère, un avion. C'est pas un jouet, là.
4: Non.
3: Tout à fait.
5: C'est dangereux.
3: Mais ça, il faut aller lui dire.
5: Oui, exact.
3: Je vais vous parler de Donald Trump. C'est rare que je fais ça, mais je suis tombée sur une nouvelle qui m'a un peu fait sursauter ce matin. Le Pentagone qui a modifié la façon dont il comptabilise les pertes humaines liées au conflit avec l'Iran. Alors, 4 soldats américains morts récemment en Jordanie et en Irak ont été retirés du bilan officiel de la guerre contre l'Iran. Finalement, c'est comme si ces morts-là, selon Donald Trump, ne comptaient pas. Ils ont été placés dans une autre catégorie qui s'appelle opération à l'étranger. Donc, le bilan officiel du nombre de morts est donc moins élevé que ce qu'on dit normalement, effectivement. Puis là, il y a aussi des blessés qui sont mis dans d'autres types de catégories. Donc, ça rend un peu plus difficile l'évaluation du coût humain réel du conflit, de savoir vraiment combien de personnes sont tombées au combat.
4: C'est le but de Donald Trump de faire
3: ça. Exactement.
4: Parce qu'il va payer cher.
5: Imagine les familles là-dedans aussi, comment ils doivent se sentir. Ça doit être affreux.
3: Oui, exactement. Donc, je trouvais que ça n'avait pas de bon sens ce matin, j'ai vu ça. Puis on trouve qu'il y a aussi un possible manque de transparence là, par rapport à ce qui se passe réellement sur
5: totalement,
3: le terrain. Alors, mais là, au moins, tu sais, de le savoir, on est un peu plus informé. Camaro avec Let's Go, ça s'en vient dans quelques minutes pour commencer votre journée.
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0: C'est Camaro avec Ladigo à 6h26 pour commencer votre journée à M105, à la radio qui, dès 9h, ouvre sa boutique J'aime 105 avec des offres vraiment alléchantes.
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0: Des fois même plus. Alors, allez regarder ça tantôt. On va aussi se diriger vers les informations avec Stéphane.
2: Aimez-vous le spaghetti?
0: Ah
2: oui, j'adore. Bon, mais je vais vous parler d'un souper spécial.
0: Merveilleux.
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5: Si vous venez d'ouvrir les yeux, il est 6h30, on est mardi le 28 juillet, on a 18 degrés, quelques petites percées de soleil au loin et c'est le moment de s'informer avec Stéphane alors oui. Qu'on parle d'un souper spaghetti bénéfice à Cowansville.
6: Oui, c'est Roxane Spratt-Ménard, une résidente de Cowansville, là, qui organise ce souper afin d'amasser des fonds là, pour son fils Olivier qui est atteint de dystrophie musculaire de Duchenne. C'est une maladie dégénérative progressive qui touche environ un garçon sur 4000 quand même à l'échelle de province. L'événement va se tenir le 8 août prochain à compter de 17h30 à la salle des Chevaliers de Colomb de Cowansville. Les sommes recueillies serviront notamment à l'achat d'un véhicule adapté là, pour Olivier Moraste, 14 ans, qui se déplace désormais seul en fauteuil roulant. Et pour chaque billet vendu, $1 va être également remis à Opération Enfant Soleil. Pour Roxane Spratt-Ménard, la maman, là, lancer un appel à l'aide à la communauté n'a toutefois pas été une démarche facile.
7: J'ai pris beaucoup de courage pour le faire, puis je suis fière de moi. C'est une grosse étape à franchir. Pas facile de demander de l'aide à la communauté. Là. C'est quand c'est nécessaire, on n'a pas le choix, on fonce, puis on fait ça pour l'enfant.
6: Alors, les billets sont en vente chez le traiteur Les 6B, situé sur la rue Albert à Cowansville. Également possible de s'en procurer en communiquant directement avec la maman. Mais attendez un petit peu ce matin, parce qu'il est 6h30, là. Mais prenez en note le numéro 450-263-1416. Il y a la ville de Saint-Césaire qui annonce la réalisation de travaux de remplacement d'un ponceau là sur le rang Rosalie. C'est entre les numéros civiques 140-142. Ça va se faire à compter du 17 août jusqu'au 2-4 septembre prochain. Et pour permettre justement le déroulement sécuritaire du chantier, les secteurs visés vont être complètement fermés à la circulation pendant toute la durée des travaux. Automobilistes qui vont emprunter des chemins de détour là, et puis vous irez voir sur le site de M105. J'ai mis la photo et également tous les détours. La ville qui précise que l'échéancier pourrait être modifié en fonction des conditions météorologiques. Bien sûr, on remercie d'avance les citoyens de leur compréhension et faire preuve de prudence à proximité du chantier. Et le pont international Gordie Howe a ouvert à la circulation automobile hier. Là. Après des mois de polémiques autour des aspects financiers du projet, la famille Howe a été la première à traverser le pont qui a été nommé en l'honneur du légendaire joueur de hockey des Canadiens, là, des Red Wings de Détroit, là, Gordie Howe, bien sûr. Quelques minutes plus tard, ce fut autour du premier camion de transport de marchandises, un véhicule qui appartient à une entreprise de l'Ontario qui transportait des pièces automobiles, tiens donc, vers le Michigan. Voitures et camions donc de transport qui ont afflué en flot continu pour effectuer la première et leur première traversée. Voilà pour l'essentiel de l'info à cette heure-ci. Détail, autre nouvelle, Hakim, M105.ca.
8: Au baseball maintenant, il y a les Blue Jays qui ont affronté les Nationals de Washington à Washington. Blue Jays qui ont gagné par la marque de 4-3, donc hier ils avaient perdu. Aujourd'hui, hier ils ont gagné, avant hier ils ont perdu, donc ça continue quand même bien. Au tennis maintenant, Leila Annie Fernandez qui a malmené Magdalinette et qui passe au deuxième tour à Washington. Et je vous rappelle que Fernandez qui doit participer à l'Omnium Banque Nationale à Toronto la semaine prochaine. Et ce soir, à l'Autodrome de Granby, c'était supposé être les gros blocs, mais bon, finalement, on a eu la nouvelle. Hier, c'est tombé, la pluie annoncée dans les prochaines heures a fait que tout ça va être reporté. Reporté quand? Lundi 7 septembre à l'Autodrome de Granby. Et pour le Mans du 8 septembre au RPM Speedway à Saint-Marcel-sur-Richelieu. Vous voulez avoir plus de détails, ben vous pouvez aller sur la page Facebook de l'Autodrome de Granby.
5: Oui, puis tout ça, c'est parce qu'on prévoit aujourd'hui de la pluie, un risque d'orage pour l'après-midi, risque d'orage pour ce soir, cette nuit. Maximum à 27 degrés aujourd'hui avec un humidex à 31. Et on commence la journée avec 18 degrés à Granby, 20 du côté de Cowansville.
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5: Et ce matin, on aura pour vous un extrait de notre balado Liberté planifiée dans les prochaines minutes avec Fadi Sidaros. J'ai vraiment beaucoup de plaisir à animer ce balado-là avec lui parce que parler de finances personnelles, on dirait que ça nous fait peur.
8: Ouais, mais là, tu nous aides là-dedans.
5: Ben lui, il démystifie ça vraiment pour nous autres. Mm-hmm. C'est plus facile.
6: Il rend ça plus simple.
5: Tellement plus simple. Alors, d'ici la fin de l'heure, on va entendre un extrait de ce balado-là que vous pouvez retrouver partout sur nos différentes plateformes. Et c'est un balado aussi vidéo. Niv Milky Chance nous chante Naked and Alive.

0: Milky Chance, Live Naked and Alive à 6h38 pour commencer la journée. Je vous demanderai pas votre mot de passe, les garçons, mais vous allez vous-même savoir dans votre tête quels sont vos différents mots de passe. On en a maintenant des dizaines et des dizaines.
1: Ah, j'en ai qu'un.
0: T'en as rien qu'un, tu prends tout le temps le même.
1: Tout le temps le même.
2: C'est le fun que tu le dises à la radio, Stéphane.
0: C'est vrai que c'est pas la bonne chose à faire.
1: Un, deux, trois, quatre. Il n'y a pas un pirate qui pense que bon, je suis assez épais pour faire ça.
0: Tu penses?
1: Point d'exclamation.
0: Ça, c'est. Il disait ça, le Louvre aussi.
1: Oui.
2: Ouais, c'est ça.
1: Non, mais on en a plusieurs, t'as raison.
0: Mais c'est parce qu'en Équateur, ça a l'air qu'une personne sur sept utilise son propre nom comme mot de passe.
1: Oui, avec une majuscule au début.
0: Parce que c'est pratique, c'est facile. Puis, tu sais, on n'a pas besoin de retenir autre chose. Par contre, pour des pirates qui sont motivés, c'est souvent la première chose qu'on peut regarder.
1: Ben oui.
0: Après, on regarde les noms des enfants, des conjoints, les dates de fête.
1: Les chiens, les chats.
0: Les adresses, ouais, les chiens, les chats. Mm-hmm. Alors, là, on a décidé du côté d'une banque de maximiser là-dessus puis de faire quelque chose de vraiment très, très drôle. C'est que eux, ils ont une équipe de sport et ils ont décidé de changer tous les noms en mettant juste des petites étoiles.
1: Ah.
0: Fait que là, sur les chandails, au lieu de voir les noms des joueurs, c'est comme toutes des étoiles, comme si c'était masqué.
1: Ah oui, comme parfois on dit, on va vous envoyer un courriel à ST.
0: Exact. Exact.
1: Okay, ouais.
0: L'objectif, c'est justement de rappeler aux gens de pas mettre votre prénom ou votre nom de famille comme mot de passe. Oui, j'ai trouvé que c'était vraiment super intelligent. Puis, en tout cas, assurément, ça fait jaser parce que nous, on en parle aujourd'hui. Puis, on a même fait des affiches pour pouvoir démontrer que ce serait une bonne idée au niveau de la sécurité. En tout cas, ça fait passer le message, assurément. Puis, Stéphane,
1: oui.
0: J'espère que tu vas te rappeler à partir de maintenant que 1, 2, 3, 4, ce n'est pas valide.
2: Il faut que je change ça, Stéphane. Là.
1: OK, je vais ajouter 5.
0: Avec un point d'exclamation, une petite barre en dessous, au moins, voilà. Là, tu sais, voilà. Mais ça, un petit peu plus, là, que ce soit un petit peu plus compliqué, là. On va rester dans la région dans les prochaines minutes. On va se parler, notamment, fleurs. Patrice Michaud nous chante La Grande Évasion.

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1: Ce matin.
2: Il y a une association qui représente le secteur de l'horticulture ornementale du Québec qui renonce à son recours judiciaire contre les règlements qui limitent l'utilisation de pesticides dans 5 municipalités. L'Association des services en horticulture ornementale du Québec qui regroupe à peu près une centaine d'entreprises dont beaucoup fournissent des services décoratifs ou esthétiques pour l'entretien des pelouses. Et là, on affirme qu'on veut collaborer avec les municipalités plutôt que de les poursuivre en justice. L'association qui avait déposé un pourvoi de contrôle judiciaire auprès de la Cour supérieure pour contester la nouvelle réglementation sur les pesticides dans les municipalités de Saint-Hyacinthe, qui est pas loin d'ici, de Grande-Bay, où on se trouve, de Beauharnois, de Beaumont et aussi du côté de Plessisville. Alors, c'est une des nouvelles qui, ce matin, a retenti ou a rejailli, en tout cas, on peut dire ça comme ça, dans l'actualité. Est-ce que je vous ai dit ce matin que j'avais des laissés-passer à vous offrir à nos auditeurs?
3: Ouais.
2: Pour aller voir le show de la rentrée d'Acton Vale?
3: Ouais.
2: Ça s'en vient dans quelques jours. Et pour ça, il faudra répondre à notre question du jour qu'on va lancer d'ici la fin de l'heure. Sinon, ben, y a Simple Plan qui s'en vient avec Singing in the Rain.
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0: Alors que tantôt, je vous parlais de l'association représentant le secteur de l'horticulture ornementale du Québec qui renonce à ce recours judiciaire contre les règlements qui limitent l'utilisation des pesticides dans 5 municipalités, dont Grande-Baie et Bromont. Puis on voulait aller peut-être un petit peu plus loin dans cette nouvelle-là.
1: Oui, parce qu'elle est un petit peu difficile à comprendre pourquoi on allait en cours pour contre des pesticides.
0: Puis tu sais, les municipalités, on le sait, veulent réduire les pesticides chimiques. On veut protéger la santé publique, l'environnement. Alors, le règlement permet des biopesticides qui sont des dérivés de sources naturelles, ce qui est bon pour l'environnement, ce qui est bon pour nous aussi. Mais il y a quand même des pesticides qui sont moins bons.
1: Et de synthèse, entre autres.
0: Exactement. C'est de là qu'on, c'est de ce dont on parlait finalement. Puis l'association, elle soutenait que les villes faisaient une distinction déraisonnable entre les biopesticides et les pesticides chimiques. Ouais. Puis là, ben, finalement, on a dit on va ouvrir le dialogue, on va jaser au lieu de déposer des plaintes puis d'essayer de faire entrer ça de force.
1: Oui, parce que j'imagine même dans le dialogue va être à propos parce que justement, si vous avez le choix entre des pesticides qui peuvent à long terme donner le cancer ou des biopesticides qui sont bons.
0: On préfère les bio.
1: Ben, la logique est là. Ben donc, oui, c'est pour ça que je pense qu'on s'est enlevé du recours judiciaire là, du côté des horticulteurs, mais bref. Quand
0: donc,
1: même.
0: Grande-Baie notamment.
1: Ouais. Bravo à Grande-Baie, ouais. Saint-Hyacinthe, Bromont.
0: On est soulagés. Voilà. On est soulagés. Voilà. Le balado Liberté planifiée, je vous en ai parlé tantôt, c'est avec Sidaros et Associés IG Gestion privée de patrimoine, qui est un cabinet de planification financière. J'ai le bonheur de l'animer avec Fadi Sidaros. Où est-ce qu'on parle de finances, mais de façon différente. Et là, dans l'épisode que je vous présente, un petit extrait pour vous parler de l'argent et l'amour. Et que c'est pas toujours évident. Éviter les conflits, bâtir une vision commune. Fadi nous explique ce que lui voit le plus dans sa pratique.
2: Une des choses dont t'as parlé, Fadi, c'est du fait que quand on a une entreprise, souvent, c'est un peu comme notre bébé. Ouais. Donc, il y a des émotions qui sont, qui sont reliées à ça. C'est quoi la relation émotionnelle que les entrepreneurs ont avec l'argent, de ce que tu vois?
3: Ah, écoute, il y a autant de relations que de personnes, mais de façon générale, les entrepreneurs, première des choses, ont décidé d'entreprendre.
2: Qu'est-ce que tu vois le plus, dans ta pratique, dans ton bureau?
3: Ce que moi, je vois le plus, c'est vraiment une... c'est souvent la première fois qu'on a une conversation honnête et transparente. Parce que moi, j'ai besoin de l'information de tout le monde. C'est que en ayant besoin de l'information de tous, puis je m'aperçois que c'est pas tant qu'il y a beaucoup de cachettes, il peut en avoir, mais c'est souvent ce qui arrive, c'est qu'il y a beaucoup de non-dits. Ah, oh, moi je sens que je peux pas mettre d'argent de côté, j'ai de la misère, puis il voudrait qu'on fasse ça, mais moi ça, si on fait ça, je pourrais pas faire ça. C'est qu'il y a pas de, il y a pas eu de conversation commune sur les projets un petit peu plus à l'extérieur du quotidien. Parce que quand c'est le temps des enfants, souvent la décision est facile. Tu sais, on envoie les enfants au sport, ça c'est facile. Mais là, si moi je vais aller faire un voyage de chasse, par exemple. Ben là, mon voyage de chasse, c'est important pour moi, mais à chaque fois que je vais en voyage de chasse, mon conjoint ou ma conjointe, elle me fait comme, ben là, si tu fais un voyage de chasse, ben moi, je vais faire ça. C'est que souvent, je sens que des fois, on cherche l'égalité, puis encore une fois, c'est impossible. C'est que, par contre, si on savait que, écoute, pour moi, le voyage de chasse, c'est pas négociable parce que, écoute, ça me fait décrocher, ça me regrounde sur la nature. Puis de l'autre côté, la personne, elle, ben écoute, moi, là, l'entraînement, c'est pas négociable. Puis des bonnes chaussures, ça se peut que je m'en achète 4 par année. Parce que quand je veux courir, même si ça coûte 1000$, c'est important pour moi. Fait que je pense que c'est plus une question de communication. C'est rarement de la mauvaise volonté. L'autre chose que je vois aussi, c'est que le niveau de confort est pas le même aussi dans le, pas juste financièrement, mais au niveau de s'exprimer. Je sens souvent que il y en a un qui, une personne des deux du couple va a l'habitude de gérer l'argent, a l'habitude pour lui parler d'argent, c'est, il y a une certaine aisance, gère bien le budget, souvent va contrôler un peu plus le budget familial, donc il sent en pouvoir. Tandis que l'autre personne qui a un peu délégué cette partie-là de gestion financière, en le déléguant, cette personne-là s'en est désintéressée un peu, puis à un moment donné, ça rattrape ça.
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0: bon réveil avec toute l'équipe d'M105 le matin. Et je suis arrivée, j'avais à peine mis le pied à la station que déjà Hakim me parlait de la date du 12 août.
1: Oui, parce que
0: ta date préférée.
1: Ben, comme tu le sais, hier, j'ai inauguré ma journée préférée qui était la journée des doigts de poulet. Mais là, finalement, ça vient de redescendre. Après ça, c'était le bacon. Donc là, c'est le 12 août. Pourquoi? Parce que Tim Hortons vient de faire une grande annonce. Le 12 août, ils vont sortir une collection Harry Potter de beignes, une boisson et des Timbits. Tout ce que j'aime qui est bien sucré. Donc, on va commencer par les beignes parce que c'est vraiment super intéressant. Hey, mon Dieu, hein, j'ai de la passion.
0: Ils sont beaux.
1: Ah, ils sont beaux, puis je suis sûr.
2: Ils ont l'air bons.
0: Ah, mon Dieu. À la limite, t'as même pas le goût des manger. Ils sont trop beaux.
1: Non, puis c'est à l'effigie de chacune des maisons. Donc, on a Griffon d'or, gâteau, fromage et fraises, serpentard, choco pistache, serre d'aigle au bleu.
2: Serre d'aigle. Tu m'as perdu à beigne.
1: Serre d'aigle, c'est au bleuet. Et pouf souffle, c'est citron meringue. Et on a aussi les boissons qui révèlent leur magie. Pourquoi? Parce qu'on a des boissons pétillantes avec le Patronus.
0: Là, tu nous as dit que toi, t'allais absolument acheter ça. C'est sûr, là, le 12 août, t'es devant la porte du Tim.
1: Ah ben c'est sûr.
0: Moi, tu vas aller acheter
1: ça. S'il y a des précommandes pour ça, je suis prêt à investir gros. Là.
0: Ça nous a inspiré notre question d'aujourd'hui. Quel truc marketing te fait acheter à tout coup?
1: N'importe quoi.
0: Alors, vous connaissez maintenant pour Hakim comment aller chercher sa petite fibre. Venez répondre, il y a des laissés-passer à gagner pour aller au show de la rentrée d'Acton Vale. Assurément, on va vous donner nos réponses d'ici la fin de l'émission. Mais là, on va se diriger vers les informations avec Stéphane.
2: Dans 5 mois, c'est Noël, mais il y a eu le Noël des campeurs et ça a été très payant pour SOS Dépannage Masson-Grubé.

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9: Il est 7h01, on est mardi le 28 juillet. C'est le moment des infos avec Stéphane. Le Noël des campeurs prend de l'ampleur dans la région.
10: Exactement. C'est une initiative au profit de SOS Dépannage Moisson Granby qui mobilise de plus en plus de campeurs là, pour venir en aide aux personnes en situation d'insécurité alimentaire. Alors, cette année, il y a le camping Oasis qui a battu son record, remis plus de 234 kg de denrées, des vêtements, des articles, d'autres articles également, 3 120 $ là, en dons. Et de son côté, le camping Granby, lui, participait pour une toute première fois, recueille plus de 292 kg de denrées quand même, 81 kg de sirop d'érable et 150 $. Tout ça pour dire que pour Patrick Saint-Denis, qui est directeur général de SOS Dépannage Moisson Granby, là, c'est une mobilisation qui est précieuse puisqu'on sait les besoins alimentaires sont présents tout au long de l'année.
11: Ça fait des denrées supplémentaires. On sait que la guignolée de décembre, rendue à cette période-ci, est déjà pas à sec, mais pas mal basse. Fait que ça nous permet là de renflouer les coffres là, du dépannage alimentaire. Fait qu'on est bien heureux de la réponse. Là. Puis Oasis bat des records d'année en année. Fait que c'est intéressant de voir que les campeurs du camping embarquent aussi dans ce projet-là là, de nourrir la communauté. Là.
10: Alors, l'organisme, en ces temps d'insécurité alimentaire, remercie les campeurs, bien sûr, et invite d'autres campings de la région à se joindre au mouvement l'an prochain pour, bien sûr, faire grandir cette nouvelle tradition de solidarité. Vers 14 heures hier, une collision qui impliquait donc un véhicule et un cycliste survenu à l'intersection des rues Elgin et Fairfield. Cycliste qui a subi des blessures qui sont jugées graves, qui faisaient craindre pour sa vie, a été transporté au centre hospitalier universitaire de Sherbrooke. Selon les premières informations là, recueillies, le cycliste, c'est un homme dans la trentaine, résident de Granby, circulait donc vers l'ouest sur Fairfield. La collision est survenue avec le véhicule qui circulait, lui, vers le nord, sur la rue Elgin. La conductrice du véhicule, une femme dans la vingtaine également de Granby, a été transportée au centre hospitalier, elle, pour des blessures qui ne met pas sa vie en danger. L'enquête qui permettra d'établir les causes et circonstances de l'événement est en cours. Et les célébrations du 150e anniversaire de Cowansville se poursuivront tout au long du mois d'août avec une série d'activités gratuites à la place du 150e, aménagées au parc Centre-Ville, bien sûr. Alors, 7 août, une dernière soirée de cinéma en plein air sera précédée d'un mini-marché de producteurs et d'artisans locaux. Le 13 août, l'ambiance country sera à l'honneur avec taureaux mécaniques, entre autres, et des jeux thématiques là, et spectacles musicaux. Et puis, le 20 août, l'humoriste Maïté Sinave et le chanteur Marco Cagliari vont participer à une soirée familiale aux activités variées. Bref, la mairesse Sylvie Beauregard qui invite la population à prendre part à cette programmation qui fait suite au succès des événements présentés en juillet. Voilà pour l'essentiel de l'info. 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
6: Et au sport, hier, la nouvelle qui est tombée, l'autodrome de Grand Bay qui était supposé recevoir ce soir les gros blocs. Finalement, ça va être reporté en raison de la météo. On annonce de la pluie. Donc, aujourd'hui, en fait, c'était supposé d'être à l'autodrome de Grand Bay. Ce soir, mais là, ça va être reporté au 7 septembre. Et pour mardi 8 septembre, pour le RPM Speedway à Saint-Marcel-de-Richelieu, vous pouvez d'ailleurs aller sur la page Facebook de l'autodrome de Granby pour avoir tous les détails. Et pour le jeu du Commonwealth maintenant, champion olympique et du monde en titre au lancer du marteau, le Canadien Ethan Katzberg qui a ajouté une médaille d'or hier avec un jet de 80,97 mètres. Journée fructueuse aussi pour les gymnastes canadiens au jeu du Commonwealth, Lia Monica Fontaine, Félix Dolce et Jordan Carroll qui ont tous les trois décroché une médaille d'or à Glasgow en Écosse hier.
9: Quelques petites nouvelles showbiz. Vous rappelez que le retour de vos émissions va se faire en septembre et on a appris que c'est le 14 septembre qu'on va retrouver toute l'équipe de Dumas à compter de 20h. Et Danick Martineau, qui est animateur, humoriste, a partagé une super nouvelle. Il est papa. Alors, sur les réseaux sociaux, il a partagé les premières images de sa petite Rose. On félicite les heureux parents. Aujourd'hui, c'est une journée où est-ce qu'on va avoir un peu de tout parce qu'on commence actuellement avec quand même des percées de soleil, mais on voit qu'il y a une espèce de fond de ciel d'orage. On prévoit aujourd'hui de la pluie, des orages en après-midi, ça se poursuit en soirée. Maximum à 27 degrés avec un humidex à 31. Actuellement, on a 18 degrés à Granby. Si vous êtes du côté de Cowansville, 20 degrés.
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0: matin, Hakim a partagé avec nous le fait que le 12 août sera maintenant sa journée préférée parce que du côté du Tim Hortons, on va sortir des produits Poudlard, oui, inspirés du monde d'Harry Potter.
1: Oui, moi, ça fonctionne vraiment très, très bien. Puis on a reçu des commentaires, d'ailleurs. On vient d'en recevoir un autre aussi. En fait, Vanessa qui dit quand il y a des bons rabais, automatiquement, elle va acheter. On va avoir aussi, lorsque ça a le rapport à un ordinateur, pour ce qui est d'une page Facebook, je pense qu'il a répondu. C'est encore une fois, c'est toujours, hein, l'informatique qu'on connaît peut-être pas. Donc, des fois, ça peut être plus alléchant d'acheter des choses à ce sujet-là. Et il y a Ariane aussi, qui, attends, je pense que j'ai même pas encore su.
0: Storytelling, ouais, qu'elle nous a
1: dit. Ah, okay, oui, c'est ça, ouais, moi, exactement. C'est même pas encore affiché. Okay,
0: c'est
1: parfait.
0: Son truc marketing qui l'a fait acheter quand il y a du bon storytelling, puis ça vient probablement toucher à ses émotions.
2: Exactement.
0: Voilà, continuez à venir répondre sur nos différentes plateformes. Il a gagné des laissés-passer pour le show de la rentrée. En musique, le 7 août, elle va être du côté du Centre Bell. Olivia Dean nous chante « So easy to fall in love ».

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2: Marie-Ève, tu viens nous parler d'une première, la première de Rédemption.
3: Quand est-ce qu'on y va?
4: Je veux pas que ça plante.
3: C'est pas ma première job, Marcel.
4: Il veut bien ton père, non?
5: Mais je l'ai trouvé bizarre.
6: Le mec, il est programmé, inarrêtable. C'est un tueur, c'est pas un catcheur, le mec.
7: Et bam, bam.
8: Long métrage de Luc Picard, dont il signe le scénario, la réalisation. Il est aussi acteur. Il incarne Marcel Tremblay, un ancien tueur à gages qui a rangé ses armes depuis sa sortie de prison une dizaine d'années plus tôt. Et on a une super belle distribution. Mais ce qui nous intéresse aussi, c'est la trame musicale qu'on entend, le piano.
5: On a perdu.
2: C'est vrai.
8: Bon, il y a des violons aussi.
5: Ça a commencé. Je vais lâcher.
4: Tu lâches pas.
8: C'est Alex Nevsky qui a travaillé là-dessus. On lui a parlé hier.
2: Oui, exactement. C'est vraiment bon, la bon Dieu.
8: Alors, parmi les artistes que vous verrez dans le film, Henri Picard, Isabelle Richer, Sophie Desmarais, Jean-Simon Leduc, Maxime Godette et plusieurs autres, le film Rédemption va prendre l'affiche demain. Puis si vous voulez réentendre l'entrevue complète qu'on a faite avec Alex Nevsky sur le sujet, vous allez dans la section balado du M105.ca.
2: Et tu nous parles aussi d'un nouvel album.
8: Oui, puis là, je salue notre collègue Jean Moreau, qui est un fan de Stevie Wonder. En 2027, il veut sortir Through the Eyes of Wonder, un nouveau disque avec des chansons inédites, dont certaines datent de l'époque de son album le plus populaire en carrière, qui était paru en 1976. Alors, on sait que Stevie Wonder a récolté 25 prix Grammy, un Oscar, plus de 100 millions d'albums vendus. J'ai hâte d'entendre.
2: Ouais, vraiment, c'est tellement bon, là. Ah, Seigneur, je m'attends jamais. Tu nous parles aussi du calendrier local.
8: Oui, ce mercredi, Caroline Savoie, dans le cadre des Mercredis chauds, c'est du côté de Waterloo.

0: Au Promont Blues, c'est Tim Brinks and Company du côté de la place publique ce jeudi. Vendredi, c'est en humour qu'on vous attend au Saint-John. Il y a le ciné-piscine au parc aquatique vendredi. Samedi, c'est Marie-Pierre Arthur qui va être au centre culturel de Bromont. Au théâtre du Lac-Brome, vous pouvez en l'entendre.
1: Tu cherches l'homme et lui veut une amie fidèle.
0: Laurence Jalbert. Alors, beaucoup de très bons spectacles à voir et à entendre.
2: C'est donc bien le fun, le ciné-piscine que tu parlais. C'est donc bien le fun.
0: T'es dans la piscine, tu regardes un film.
2: C'est vraiment trippant. Sérieusement, oui, vraiment. C'est vraiment mon genre.
0: Je trouve qu'on est vraiment créatifs dans la région.
2: Ouais.
0: Dans les prochaines minutes, après Vincent Vallière, on va aller du côté de Bromont. Je veux saluer une entreprise qui nous écoute puis qui, je trouve, fait quelque chose de très, très beau pour le Centre Marguerite-Dubois. Je vous en reparle dans 2 minutes.

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2: Ce matin, on va aller à Bromont. Je sais qu'ils sont branchés à M105, à la boulangerie pâtisserie Canaël, où est-ce que j'aime aller me chercher des bonnes affaires.
3: Miam, miam.
2: Ouais, puis, tu sais, on peut se poser des questions par rapport à... Qu'est-ce qui reste à la fin de la journée? Ce qu'on appelle les invendus. Qu'est-ce qu'on fait avec les invendus? Et justement, on a partagé hier sur les réseaux sociaux une vidéo super inspirante que je vous fais tourner. Ah, bien sûr. C'est toujours la même affaire. Je vais mettre le son puis ça marche pas. Attendez un instant, ça va venir. Je l'avais ouvert il y a deux secondes.
3: Mais sinon, ce serait pas drôle si ça fonctionnerait du premier coup.
2: Ouais, c'est ça.
4: Ben oui.
2: Bon, ça marchera pas, on dirait. Définitivement. Les deux volumes sont levés, mais ça marche pas.
3: Bon.
2: Alors, je salue les gens de la boulangerie pâtisserie Canaël. Ce qu'ils disaient, c'est que quand il y a des invendus, ils vont donner du côté du centre Marguerite Dubois. Ils essayent, bien sûr, à la fin de la journée, d'écouler le plus de ce qu'ils ont. Mais quand il en reste, ils vont quand même donner ça directement.
4: Wow.
2: Ouais. Puis, tu sais, c'est un beau partage. Puis, c'est ça qu'il dit, le propriétaire. Il dit, moi, pour moi, c'est important de partager. C'est ça, le plaisir culinaire. Ça n'a pas de prix. Puis d'aller... Ah, on l'entend. Souvent, on l'entend comme à rebours. Mais il explique à quel point c'est important. Je ne sais pas qu'est-ce qui se passe avec mon ordinateur. Ah, j'ai pas ouvert le bon. Merci beaucoup, Stéphane. C'est pour ça, j'en ai deux.
4: Ben, voilà.
2: On va le réécouter.
5: Beaucoup de mes clients me demandent qu'est-ce qu'on fait de tous nos invendus. Souvent, je dis à mes clients, ben, le pain, c'est le partage. Ça me tient vraiment à cœur. C'est de continuer de partager. C'est le plaisir culinaire. Ça n'a pas de prix. Puis ça me tient vraiment à cœur d'aller... dans cette continuité, d'aller offrir ce plaisir à des gens qui en ont vraiment besoin. On essaie de limiter, en fait, nos invendus. Cependant, lorsqu'il en reste, chaque matin, on appelle le centre de partage de Bromont afin de partager tous les pains qui restent.
2: Beaucoup. Moi, ça me fait plaisir de partager ça. Alors, si vous en avez de ce genre d'histoire-là, écrivez-nous à matin@commercialm105.ca. Je trouve ça important.
3: Mais c'est vraiment le fun. Puis il y a surtout des grandes entreprises qui le font même pas. Puis ça, je trouve ça vraiment dommage. Donc, de voir des petites entreprises comme ça qui le font, ben une raison de plus pour les encourager.
4: Voilà.
2: Exact. Bleu jeans bleu, scotch and poche, ça s'en vient dans les prochaines minutes. Et on va aussi aller du côté de Lac Brome pour suivre le guide.
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0: Avec la gang de Blue Jeans Bleu, Scotch and Poche à 7h24, alors qu'on va du côté de Lac-Brome avec Suivez le Guide. C'est Émilie qui est là cette semaine. On découvre les mercredis food truck.
1: Exactement. Donc, depuis le début de l'été, là, je vous en parle, mais là, on s'en va vraiment découvrir c'est quoi cet événement-là à Lac-Brome qui revient chaque semaine. Donc, tous les mercredis au parc Coldbrook qui se trouve au cœur du centre-ville de Lac-Brome, ben, vous êtes invités à venir luncher ou encore souper dans l'un des camions de rue qui se trouve sur place. Et cette semaine, deux d'entre eux étaient là, donc Richard Barbecue et le Benzos. Vous les avez peut-être déjà vus circuler dans d'autres événements de la région. Eh bien, les deux, ils ont tous deux leur spécialité assez distincte. Donc, pour un, c'est le four à bois et pour l'autre, ben, c'est la cuisine italienne et grecque. C'est absolument délicieux. Il y a Florence là, qui était avec moi pendant le tournage et on s'est vraiment régalé. On a pu goûter à leur spécialité. On a vraiment été gâtés, donc je vous invite à faire de même. Mais aussi, pendant mon passage là-bas, là, ben, j'ai pris le temps de jaser aussi aux propriétaires des camions de rue parce que, je sais pas pour vous, mais le monde du camion de rue, ça m'a toujours quand même fascinée. Pourquoi vouloir décider de s'imprégner comme ça au sein de sa communauté, mais dans un mode de vie qui se fait de façon nomade aussi. Donc, les deux camions de rue, ça a donné que les deux propriétaires sont aussi d'anciens restaurateurs. Donc, c'est assez intéressant aussi de savoir pourquoi avoir changé à ce mode de vie-là nomade du camion de rue. Donc, c'est super intéressant d'avoir eu la chance de pouvoir discuter avec eux. Donc, je vous invite à consulter nos capsules pour découvrir l'envers du décor peut-être de l'univers des camions de rue, surtout des camions de rue que vous connaissez peut-être, qui viennent d'ici, qui sont bien imprégnés dans la région. Donc, comme à l'habitude, là, je suis bien heureuse de vous présenter ce nouvel épisode-là qui est disponible dans la section balado du m105.ca, mais aussi sur nos autres plateformes comme YouTube, TikTok, Instagram et Facebook. Si ça vous intéresse, donc, les mercredis food truck sont de retour déjà demain au parc Coldbrook. Donc, ça se passe de 11 à 18 heures. Et ce sera également les deux mêmes food trucks que j'ai pu visiter qui seront là. Alors, c'est vraiment à ne pas manquer. Sinon, d'autres événements à ne pas manquer ce week-end à Lac-Brome. Eh bien, 31 juillet, donc ce vendredi festif au parc Coldbrook. Et il y aura une soirée ciné-piano de Roman Zavada, qui était d'ailleurs ici à Green Bay il y a quelques temps, justement dans le contexte d'un autre événement. Sinon, ben 1er août, Théâtre Lac-Brome, c'est Laurent Jalbert qui sera là en spectacle avec son spectacle Faites comme chez vous. Je pense que vous allez passer assurément une très belle soirée. Le lendemain, dimanche 2 août, au parc Coldbrook, Shakespeare in the Park, The Winter's Tale. Donc, ça va être une représentation théâtrale en anglais qui va se faire directement au parc Coldbrook. Je pense que vous allez, amateurs de théâtre et amateurs de théâtre classique, je pense que vous allez pouvoir certainement en profiter. Là, espérons que la météo sera de notre côté pour cette belle sortie-là. Voilà. Donc, je vous invite à aller voir les mercredis food truck, à aller rencontrer les membres si passionnés du monde des food truck. C'est vraiment de très belles découvertes et ça me fait un plaisir de vous le partager encore une fois ce matin. Donc, je vous dis à très bientôt. On s'en reparle un petit peu plus tard, gang.
0: Un gros merci, Émilie. Vous restez avec nous pour répondre à notre question d'aujourd'hui. Quel truc marketing te fait acheter à tout coup? On a de nouvelles réponses sur notre page
2: ouais,
0: Facebook.
2: Oui, exact. Il y en a certains qui me rejoignent parce que Sophie qui dit « quand c'est en liquidation ». Bon, moi, là, je suis un fan de... Si c'est en liquidation, même si j'en ai pas besoin, ouais, je vais le prendre. Mon sous-sol peut en témoigner, je vous le dis. c'est vraiment épouvantable. Il y a aussi Émilie Proulx qui dit « Ah, les annonces de douleurs musculaires sont tellement convaincants. » Oui, c'est vrai qu'ils sont convaincants. Des fois, je regarde les douleurs musculaires à TV, les annonces, puis je me dis...
3: Tu dis « J'ai mal ».
2: Oui, exact. Ah oui. C'est, je te le dis, c'est vraiment... Okay, ouais,
0: je suis pas là.
2: Ils l'ont l'affaire.
0: Non, je suis pas là.
3: Ah, t'es sensible au marketing.
2: Ah oui, ultra sensible.
0: Merci pour vos nombreuses réponses. On n'a pas donné les nôtres,
3: non,
0: Stéphane et moi, mais on y
2: arrive. J'ai hâte de voir ça, j'ai hâte de voir
3: c'est
2: ça.
3: Harry Potter.
0: On va vous y répondre dans les prochaines minutes. Mais avant, on va aller s'informer, Stéphane.
3: Oui, à Saint-Césaire, il va y avoir des travaux de remplacement de ponceaux, je vous en parle.

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3: 7h31, on est mardi aujourd'hui, le 28 juillet, et on a 21 degrés. Stéphane est là pour les infos M105, alors qu'on se parle d'un souper important du côté de Cowansville.
4: Oui, ça va se passer le 8 août prochain. C'est Roxane Spratt-Ménard, qui est résidente de Cowansville, qui organise ce souper spaghetti bénéfice. Et c'est dans le but d'amasser des fonds pour son fils, Olivier, qui est atteint de dystrophie musculaire. Une maladie qui est dégénérative, progressive, qui touche beaucoup de gens quand même à l'échelle provinciale. C'est un garçon sur 4000. Donc, je le disais, 8 août prochain, à compter de 17h30 à la salle des Chevaliers de Colomb de Cowansville. Alors, les sommes recueillies vont servir notamment à l'achat d'un véhicule adapté pour Olivier Moras, le fils. Là. Il a 14 ans et il se déplace désormais en fauteuil roulant. Il va à l'école Massé-Vanier de Cowansville, où on s'est adapté là-bas également. On soutient beaucoup. Peut-être vous dire que pour chaque billet vendu, $1 va être également remis à Opération Enfant-Soleil. Bref, pour Roxane Spratt-Ménard, la maman, là, lancer un appel à l'aide à la communauté n'a pas été une démarche qui a été facile.
5: Ça m'a pris beaucoup de courage pour le faire, puis je suis fière de moi. C'est une grosse étape à franchir. C'est pas facile de demander de l'aide à la communauté. Là. C'est quand c'est nécessaire, on n'a pas le choix, on fonce, puis on fait ça pour l'enfant.
4: Alors, les billets sont en vente chez le traiteur Les 6B, situé sur la rue Albert à Cowansville, mais également possible de s'en procurer en communiquant directement avec la maman d'Olivier, donc avec Roxane. 7h30 à deux et debout, 450-263-1416. Je répète, 450-263-1416. Il y a la ville de Saint-Césaire qui annonce la réalisation de travaux de remplacement d'un ponceau sur le rang Rosalie. C'est entre les numéros civiques 140-142. Ça va se faire du 17 août au 4 septembre prochain. Pour permettre justement le déroulement sécuritaire du chantier, le secteur visé va être complètement fermé à la circulation pendant toute la durée des travaux. Il y a des détours. Je vous invite à aller faire un tour sur m105.ca. J'ai mis tous les détours et la carte. Dire que la ville précise que l'échéancier, là, entre le 17 août et 4 septembre, pourrait être modifié en fonction des conditions météorologiques, et on sait que la météo dans la nature parfois peut être un petit peu capricieuse. Et célébration du 150e anniversaire de Cowansville qui se poursuivent tout au long du mois d'août. Série d'activités gratuites à la place du 150e, ça c'est au centre-ville. 7 août prochain, une dernière soirée cinéma en plein air. Ça c'est tellement le fun. Tellement le fun, les soirs en plein air comme ça. Ça sera précédé d'un mini-marché de producteurs et d'artisans locaux. Le 13 août, ambiance country qui va être à l'honneur. Il y aura même un taureau mécanique dans l'air. Ça va être super. Des jeux thématiques et des spectacles musicaux. Et puis, le 20 août, il y a l'humoriste Maïté Sinave et le chanteur Marco Cagliari qui vont participer à une soirée familiale. Bref, la mairesse Sylvie Beauregard qui invite la population à prendre part à cette programmation qui fait suite au succès des événements qui ont été présentés en juillet. Et ça s'est très bien passé. Dame Nature était assez clémente lors des spectacles. Voilà pour l'essentiel de l'info. 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
6: Au sport maintenant, au baseball, il y a Blue Jays qui ont affronté les Nationales de Washington à Washington. Blue Jays qui ont gagné par la marque de 4-3. Au tennis, Leila Annie Fernandez qui a malmené Magdalinette et qui passe au deuxième tour à Washington. Et je rappelle aussi que Fernandez qui doit participer à l'Omnium Banque Nationale à Toronto la semaine prochaine. Également, la nouvelle qui est tombée hier pour l'autodrome de Granby, qui était supposé recevoir ce soir les gros blocs, mais bon, finalement, ça va être reporté en raison de la météo, la pluie qui est annoncée au courant des prochaines heures. Donc, c'est reporté en septembre, lundi 7 septembre, à l'autodrome de Granby, et mardi, le 8 septembre, RPM Speedway à Saint-Marcel-de-Richelieu. Donc, vous pouvez aller voir les détails sur la page Facebook de l'Autodrome de Granby.
3: Aujourd'hui, on prévoit un peu de tout. On va commencer avec du soleil, c'est ce qu'on a. Il y a de la pluie qui est prévue, risque d'orage un petit peu plus tard en après-midi et ça se poursuit pour ce soir, cette nuit. Un maximum quand même chaud à 27 degrés avec un humidex à 31 et ce soir, cette nuit, ça descend à 16. On commence à la journée avec 21 degrés à Granby et un petit peu partout sur le territoire.
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3: On veut savoir aujourd'hui quel truc marketing te fait acheter à tout coup. Stéphane, ce serait quoi de ton côté?
4: Et moi, là, si tu me fais rêver luxe, je suis preneur. Quand je sens que je peux faire... Et ça marche, hein, ça marche, ça fonctionne. Sauf que quand je l'achète, je vais revenir à l'essentiel.
3: À l'achat, finalement.
4: Quand je reviens à l'achat, après une demi-heure, trois quarts d'heure, je fais « qu'est-ce que j'ai fait là? » Sans dessin. Et à chaque fois, je me le dis. Donc, je me le dis assez souvent, merci.
3: C'est le rachat de pareil.
4: Oui, c'est ça.
3: Les réponses sur notre site, la page Facebook, la gang M105. En musique, Señorita qui a remporté le prix de la meilleure chanson de l'année au prix de Journaux 2020. Mendes qui a également reçu le prix de l'artiste de l'année pour la deuxième année consécutive. La chanson qui a atteint la première place du Billboard Hot 100 le 31 août 2019. La voici à M105.

0: Merci d'avoir choisi M105 en ce 28 juillet. Si vous voulez faire une salutation, une demande spéciale, un souhait d'anniversaire, ça peut passer par le texto 450-900-105 et vous pouvez aussi répondre à notre question du jour qui a été inspirée par Hakim ce matin, on va le dire quand même.
1: Exactement. Ben moi, je suis fan. Dès qu'il y a des bonhommes animés ou quelque chose sur l'emballage, moi, là, écoute, ça me parle.
0: Tu achètes.
1: Ah oui, ben oui.
0: Puis
1: ben
0: là,
1: oui.
0: C'est le cas des beignes de Tim Hortons.
1: Oui. Ben, des beignes et des Timbits aussi, parce que je ne l'ai pas dit tantôt, mais il y a des Timbits aussi qui fait référence aux petites affaires de Quidditch.
0: Fait que là, au monde Harry Potter.
1: Ah oui.
0: À compter du 12 août. Puis là, ça, c'est le genre de truc marketing qui, toi, te fait acheter à tout coup.
1: Oui, exact.
0: Et c'est notre question d'aujourd'hui.
1: Oui, exactement. Et il y a Eve qui nous a écrit sur la page Facebook quand il y a un cadeau gratuit avec achat. Ben évidemment, moi aussi. Ça me parle. J'ai aussi Mélanie, tout ce qui est vendu avec un fondement scientifique. Moi, je suis tellement naïf d'envie que. Tu sais, scientifique, que ce soit vrai ou pas, qu'il y ait une preuve, moi, écoute, si c'est certifié quelque chose, ça me fait bien mon enfant. Donc, il y a le Boxing Day aussi pour Marie. Écoute, il y en a tellement, là, c'est fou. Il y a beaucoup de gens qui achètent.
0: À l'épicerie, oui. Quand tu achètes et que l'autre vient gratuitement, mais que si t'en achètes un, il est un petit peu plus cher, c'est sûr je vais en prendre deux. Ça, c'est assurément, okay. Je vais acheter ça. Je suis très, très rabais quand je fais l'épicerie, mais quand il est question de mes vêtements, j'aime m'acheter des belles pièces de vêtements, mais je suis aussi très, très friperie. Puis la friperie que je consulte en ligne a toujours une fois par mois, genre liquidation, OK? Puis là, c'est en bas de 5 piastres.
1: Non, mais donne-moi pas le nom parce que ça m'a porté. Tes feuilles vont souffrir.
0: Mais là, c'est sûr que quand c'est en bas de 5 piastres, je me dis tout le temps, boah!
2: Mais moi, j'aime aussi, je veux le dire, j'aime les fins de tournage, parce que vous savez, je fais des tournages aussi. Puis quand
0: t'es
2: il y a des fins.
0: Aussi.
2: Oui, je suis comédienne en vie. Et lorsqu'il y a des fins de tournage, lorsqu'une série se termine, ben, ils vendent les produits, donc tout le linge, tout ce qui est n'importe quoi, des bouts de décor, n'importe quoi.
1: Ouais.
2: Et souvent, c'est 5 piastres. Et j'ai acheté, moi, un habit Armani à 5 $.
0: Ben,
2: j'ai des chemises Boss à 5 $.
0: Ben, ça, c'est
2: serait
0: indéfendable, ça?
2: Celle-là? Non. C'était pas sur indépendable, mais voilà.
0: Mais continue de venir répondre.
2: Ils font pas, mais ils m'ont coûté 5 piastres.
0: Entraîne-toi, tu vas rentrer dedans. Si vous voulez gagner des laissez-passer pour le show de la rentrée d'Actonville, il faut venir répondre sur nos différentes plateformes à la question du jour. On va aller parler avec Julie Hébert du zoo de Granby dans les prochaines minutes. Baby Boom dans les incubateurs du zoo. Clément Jacques, Marie-Mé reprennent la chanson Picture.

0: Clément-Jacques Marimé avec Picture à 7h46. Une chanson qui est sortie il y a quelques années. Et si je l'avais eu dans mon jeu Hitster hier, j'aurais probablement...
1: Gagné.
0: Non, mais là, j'aurais peut-être pas eu mon Hitster. J'aurais peut-être pas su en quelle année très exactement. Si Martin Desilets avait été là, il l'aurait su. Mais là, ces temps-ci, pendant que c'est les vacances pour nos jeunes, on joue beaucoup à des jeux de société à la maison. Je sais pas si c'est le cas
1: oui.
0: chez vous.
1: Oui.
0: Puis on a joué à quelques arpents de piège junior cette semaine. Mais hier, c'est ça, on a joué à Hitster. Puis ma fille m'avait envoyé dans la journée, je ne sais pas si vous avez vu circuler sur Instagram, c'est comme l'humoriste Martin Vachon qui dépeint les différents types de joueurs à Hitster. Donc, ça, c'est, ça a l'air, c'est moi, celui qui donne une anecdote sur l'artiste.
1: Au lieu de l'année puis tout ça.
0: Oui, tu sais, okay. qui dit, savais-tu que quelle chanson a? Et là, j'ai pogné I Will Survive de Gloria Gaynor.
1: OK.
0: Saviez-vous que...
2: Bon, ça commence.
0: Il y a quelques années, écoute, ça faisait pas longtemps que je travaillais à M105. Je sais pas pourquoi j'avais pogné une bulle où est-ce que je décidais d'écrire aux maisons de disques pour avoir des ID, des identifications,
1: ah,
0: des
1: oui. ouais.
0: vedettes.
1: Oui.
0: Et imaginez-vous donc que...
3: Non. Hi, this is Gloria Gaynor and you're listening to M105.
1: Ben, non.
0: J'ai réussi à voir Gloria Gaynor qui nous faisait une petite
1: donc.
0: Identification qui disait qu'elle écoutait M105. J'étais tellement fière. Fait qu'hier, j'ai poussé raison. Cette anecdote-là. Puis là, mon chum m'a dit, il faut que tu racontes ça. Alors,
1: ben oui.
0: la voici de nouveau, même si on n'entendra pas la chanson.
3: Hi, this is Gloria Gaynor and you're listening to M105.
0: Merci, Gloria.
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0: Mike DeMero, Bethalemé avec Dance with the Sun, Olé Olé. On a un petit peu de soleil quand même pour commencer la journée.
1: Oui.
0: Va faire chaud aujourd'hui.
1: Oui.
0: Mais on prévoit quand même un risque d'orage. Pourquoi tu ris?
1: C'est parce que j'étais dehors, ça sentait bizarre. Ah,
0: on salue les agriculteurs.
1: On est en train d'épandre.
2: Dis-toi que si toi tu le sens à ce point-là, imagine un autre.
1: Non, mais ça me dérange pas de le sentir. Je suis resté. Moi, je suis à Saint-Hyacinthe habituellement. Donc, Saint-Hyacinthe, on le sait, ça sent le chocolat ou c'est ça. ou d'autres choses. Et là, ce matin, quand j'étais déverrouillé la porte pour notre invité qui s'en vient bientôt, j'ai eu une petite odeur. J'ai fait tiens, je me pensais à Saint-Hyacinthe.
0: Bon, ben, voilà. C'est ça. Les gens qui sont en voiture actuellement sont en train de vivre ça assurément.
1: C'est
0: mais ça fait en sorte qu'on va avoir des bons fruits.
1: Oui, mais on est en santé. On va être en santé. Oui.
0: Aujourd'hui, on veut savoir sur nos différentes plateformes, est-ce qu'il y a un truc marketing qui fait que vous achetez, mais à tout coup, parce que Hakim nous a dit que lui, quand il voit toujours des petits bonhommes...
2: Mais tout ce qui est rattaché à l'enfance. Là.
0: C'est ça.
2: Moi, je suis encore un enfant.
0: Tu sais, mettons qu'il y a des bananes, puis que dessus, il y a...
2: Une petite étiquette, là, mettons, tu sais, marqué Dole dessus, mettons.
0: Puis là, qu'il y a un personnage.
2: Il y a un sketch dessus, là. Moi, je mange pratiquement pas de bananes. Pas grave. J'ai le collant.
0: Écoute,
1: je tripe. Les gardes-tu ces collants-là?
2: Ben oui, je garde.
0: Ah
2: oui,
0: y a okay. Cahier?
2: Ben oui, ben oui. Tu sais, ça me fait penser à Stéphanie qui nous a écrit sur la page Facebook. Check bien ça. Ah oh, oui, moi je suis parti. Écoute, elle a dit qu'elle est comme un enfant. Comme moi, écoute, j'ai pas évolué depuis 5 ans. Puis, tu vois, elle dit quand on achète deux boîtes de céréales puis que t'as un objet gratuit, ça fonctionne avec elle, même si ça mange pas les céréales. Pareil.
1: Ça m'étonne.
0: Tu vois?
2: Écoute, je suis pareil. Ou je les donne les céréales à quelqu'un puis je garde la serviette.
1: Ouais.
0: Ben en tout cas, votre réponse pourrait vous permettre de gagner des billets pour aller au show de la rentrée d'Acton Vale, voir de nombreux artistes.
1: Quand
0: alors,
1: même,
0: venez répondre, ouais. En musique, pour se rendre jusqu'aux infos, c'est Outkast avec Hey Ya!

0: Avez-vous fait votre cardio, vous autres? Nous autres, on l'a fait.
1: Ça prend des caméras, ça prend des caméras en studio, définitivement.
0: Outcast avec Aya pour commencer votre journée. En tout cas, c'est sûr et certain que ça nous fait bouger, cette chanson-là.
2: Tellement
0: puis
2: bon.
0: Là, on va retourner un petit peu plus sérieux, Stéphane, parce que dans 2 minutes et demie, on te retrouve pour les infos.
2: Oui, c'est sérieux, mais en même temps, c'est extraordinaire. Il y a eu une belle levée de fonds pour SOS Dépannage de Moisson Grimby. Je vous en parle.

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7: Bon mardi 28 juillet, êtes-vous sur la route ou vous êtes à la maison? Vous avez choisi M105 et c'est le moment de s'informer avec Stéphane. Le Noël des campeurs prend de l'ampleur, Stéphane, dans la région.
8: Ben oui, c'est une initiative qui est au profit de SOS Dépannage Moisson Granby, là, qui a mobilisé de plus en plus de campeurs pour venir en aide justement aux personnes en situation d'insécurité alimentaire. Alors, cette année, le Camping Oasis a battu un record, son record, en remettant 234 kg de denrées, là, des vêtements, des articles, 3 120 $ en don. Et de son côté, ben, il y a le Camping Granby, tiens, qui a dit, hey, moi aussi, je participe pour une première fois. Recueille 298 kg de denrées. C'est pas rien, là. 81 kg de sirop d'érable qui proviennent, bien sûr, de leur érablière et 150 $. Bref, pour Patrick Saint-Denis, qui est directeur général de SOS Dépannage Moisson Granby, là, c'est une mobilisation qui est précieuse parce qu'on sait que les besoins alimentaires sont présents tout au long de l'année.
9: Ça fait des denrées supplémentaires. On sait que la guignolée de décembre, rendue à cette période-ci, est déjà pas à sec, mais pas mal basse. Fait que ça nous permet là de renflouer les coffres là, du dépannage alimentaire. Fait qu'on est bien heureux de la réponse. Là. Puis Oasis bat des records d'année en année. Fait que c'est intéressant de voir que les campeurs du camping embarquent aussi dans ce projet-là là, de nourrir la communauté. Là.
8: Et en ces temps d'insécurité alimentaire, ben, l'organisme remercie les campeurs. Invite d'autres campings de la région à se joindre à ce mouvement-là l'an prochain, peut-être dans le but également de faire grandir cette tradition de solidarité. Il y a l'Association des services en horticulture ornementale du Québec qui abandonne sa contestation judiciaire qui visait 5 municipalités, dont Granby et Bromont. L'organisme, qui représente plus d'une centaine d'entreprises du secteur, avait déposé un recours là, devant la Cour supérieure pour s'opposer à de nouveaux règlements qui limitaient l'utilisation des pesticides. L'association affirme toutefois vouloir privilégier maintenant la collaboration avec les municipalités plutôt que les tribunaux. Les règlements visés demeurent donc en vigueur du côté de Saint-Hyacinthe, Granby, Beauharnois, Bromont et Plessisville, où les restrictions sur l'usage de certains pesticides vont continuer de s'appliquer. Et les célébrations du 150e anniversaire de Coansville se poursuivent tout au long du mois d'août. Une série d'activités gratuites à la place du 150e. Le 7 août, c'est une dernière soirée de cinéma en plein air. Le 13 août, ambiance country à l'honneur avec taureaux mécaniques, des jeux et spectacles. Et le 20 août, l'humoriste Maïté Sinave et le chanteur Marco Cagliari vont participer à une soirée familiale aux activités variées. Donc, la mairesse Sylvie Beauregard invite encore une fois la population à prendre part à cette programmation qui fait suite au succès des événements qui ont été présentés en juillet dans le cadre, bien sûr, du 150e anniversaire. Voilà pour l'essentiel de l'info. 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
10: Et les sports, maintenant, c'est la nouvelle qui est tombée hier, oui, l'autodrome de Granby qui était supposé recevoir les gros blocs ce soir, ben ça a été reporté en raison de la météo. On annonce de la pluie, donc c'est reporté lundi le 7 septembre pour l'autodrome de Granby, mardi 8 septembre pour le RPM Speedway à Saint-Marcel de Richelieu. Vous voulez avoir des détails, ben ça se passe sur la page Facebook, entre autres, de l'autodrome de Granby. Maintenant, les Jeux du Commonwealth, le champion olympique et du monde en titre au lancer du marteau, le Canadien Ethan Katzberg, qui a ajouté hier une médaille d'or avec un jet de 80,97 mètres. Et journée fructueuse aussi pour les gymnastes canadiens aux Jeux du Commonwealth, Lia Monica Fontaine, Félix Dolci et Jordan Carroll, qui ont tous les trois décroché une une médaille d'or à Glasgow, oui, en Écosse hier.
7: Je vous rappelle que Couleurs urbaines s'installe très bientôt dans la région à compter de ce week-end. Et là, cette année, on a déménagé, on est au parc Avery. Du 31 juillet jusqu'au 2 août, vous pouvez découvrir le talent de plus de 70 artistes en arts visuels, peinture, photographie, sculpture. Plus, il y aura aussi un encan silencieux, c'est au couleursurbaines.org que vous allez avoir tous les détails. Puis mon petit doigt me dit que mon collègue Hakim va être
10: ben
7: là.
10: Oui, je vais être là, très hâte. Très
7: tu vas pouvoir inviter les gens.
10: Oui.
7: Vous pourrez voir ça même en vidéo parce que tu partages souvent une vidéo sur notre plateforme Facebook.
10: Exact.
7: Aujourd'hui, on a quand même de belles percées de soleil pour commencer la journée, mais il y a un risque d'orage qui persiste pour ce soir, cette nuit. Le maximum aujourd'hui est à 27 degrés avec un humidex à 31 et on commence la journée avec 21 degrés.
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7: J'aimerais aller au show de la rentrée d'Acton Vale juste à venir répondre à notre question sur notre page Facebook, la gang M105, ou par texto 450-900-105. Quel truc marketing te fait acheter à coup sûr?
10: Oui, j'ai Mylène qui nous a écrit sur la page Facebook. Quand c'est fait au Québec, où ça vient d'un jeune entrepreneur, c'est toujours vraiment le fun. Puis on encourage local, puis on encourage... Oui, c'est des jeunes entrepreneurs, ça c'est le fun aussi.
7: Oui, c'est effectivement vraiment plus gagnant. Ouais. Connaissez-vous le Lab Nature du zoo de Granby? On parle de plus de 850 œufs qui incubent sous température et humidité contrôlée. On va en reparler avec Julie Hébert pour sa chronique parce qu'elle est avec nous à chaque semaine pour toujours les coulisses du zoo de Granby d'une certaine façon.
10: C'est fascinant.
7: Ouais. DNCE avec Cake by the Ocean à M105 à 8h06.

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2: Marie-Ève, tu nous parles d'un soir de première. Oh.
3: Quand est-ce qu'on y va?
4: Je veux pas que ça plante.
3: C'est pas ma première job, Marcel.
4: Il veut bien ton père, non?
5: Mais j'ai trouvé bizarre.
4: Le mec, il est programmé, inarrêtable.
6: Le film Rédemption, dans lequel Luc Picard incarne Marcel Tremblay, un ancien tueur à gages qui a rangé ses armes depuis sa sortie de prison. Et hier, c'était soir de grande première pour Rédemption. On vous en parle aussi parce que hier, on a reçu Alex Nevsky qui signe la trame musicale. On entend le piano en arrière. C'est la première fois qu'il fait ça, Alex Nevsky, un gars de chez nous, on va vous le rappeler quand même. Le film compte sur une vraiment belle distribution. Oui, il y a Luc Picard, mais il y a aussi son fils Henri Picard, Isabelle Richer, Sophie Desmarais, Jean-Simon Leduc, Maxime Godette et plusieurs autres. Le film prend l'affiche demain dans les différentes salles de cinéma. Alors, bravo. Puis Alex nous disait en entrevue qu'il espérait pouvoir encore travailler sur d'autres films, qu'il avait adoré ça. Si vous voulez écouter l'entrevue complète, c'est dans la section balado du M105.
2: Et tu nous parles aussi d'un nouvel album.
6: Oui, puis là, je le disais tantôt, mais notre collègue Jean Moreau, c'est un de ses artistes préférés, peut-être le vôtre aussi, c'est Stevie Wonder. Il veut faire apparaître en 2027 Through the Eyes of Wonder, un nouveau disque composé de chansons inédites, dont certaines datent des années 70, en 1976. Je vous rappelle que Stevie Wonder a récolté 25 prix Grammy, un Oscar et plus de 100 millions d'albums vendus.
2: Et c'est tellement bon, en plus, comme tune, j'adore. Tu nous parles aussi du calendrier qui s'en vient.
6: On peut commencer ça ce mercredi avec les mercredis chauds à Waterloo. C'est Caroline Savoie.
7: Si jamais tu tombes en amour, si jamais.
6: On reste à Bromont, on s'en va à Bromont, en fait, devrais-je dire, parce que là, on est à Waterloo. On s'en va à Bromont jeudi pour le Bromont Blues avec Tim Brinks et compagnie. C'est à la place publique. Vendredi, là, on reste à Bromont pour le Centre Saint-John. Où est-ce qu'on vous attend pour un spectacle d'humour? Au parc aquatique, c'est Ciné-Piscine. Et il y a Marie-Pierre Arthur qui va être au Centre culturel de Bromont samedi. On termine avec le Théâtre du Lac-Brome samedi. On vous présente...
7: Tu cherches l'homme et lui veut...
6: Laurence Jalbert.
2: Je l'adore tellement. C'est vraiment un artiste que j'ai jamais eu la chance de voir, mais j'aime son style.
6: Oui, puis je trouve que c'est une artiste qui vieillit bien en musique aussi. Tu sais, on continue à écouter sa musique, puis on dirait que ça vieillit bien, ces chansons-là. Ludovic Bourgeois est à venir en musique, mais avant, on va retrouver Julie Hébert du Zoo de Granby qui va être avec nous justement pour sa chronique hebdomadaire.
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0: Le Zoo de Grande-Mère vient d'annoncer un record historique dans l'un de ses plus importants projets de conservation. On parle de plus de 850 œufs de tortues indigènes menacées qui sont actuellement incubées pour augmenter leurs chances de survie. Et à chaque semaine, Julie Hébert, biologiste, porte-parole du zoo, est avec nous. Bonjour Julie.
1: Bonjour Marie-Ève.
0: T'es là pour nous expliquer justement pourquoi c'est si important, cette nouvelle-là.
2: Et c'est tellement une belle nouvelle, je veux dire, il y a 850, ben peut-être un peu moins parce que je vous l'annonce en primeur, les éclosions ont commencé, on est super excités. Fait que là, on est peut-être à 800 œufs qui incubent encore. On a des petits bébés donc qui sont nés, qui sont déjà retournés dans le milieu naturel. C'est vraiment le plus vieux projet de conservation encore en cours au zoo de Granby. Ça fait plus de 15 ans qu'on incube comme ça des œufs de tortue. Mais là, évidemment, avec l'équipe qui grandit, avec le fait qu'on a rajouté aussi des incubateurs, ben, on est capable d'en accueillir plus parce que c'est super important. Pourquoi? Parce que 6 des 7 espèces de tortues qu'on retrouve au Québec ont un statut en péril. Ils sont vraiment menacés, je vous dirais, surtout au stade d'œufs et de petites tortues, de juvéniles, notamment par la prédation, mais aussi les activités humaines. Par exemple, quand on vient modifier les berges, ben là, on vient couper des sites de ponte potentiels pour les tortues. Et il y a aussi les fameux changements climatiques, on s'en sort pas. Donc, de plus en plus, des événements météo énormes qui font que les rivières, par exemple, vont gonfler et vont inonder les sites de ponte. Fait que super important, justement, de s'impliquer. Et il y a un facteur tortue aussi qui vient limiter la survie de ces animaux-là, de ces reptiles-là, c'est le fait que la maturité sexuelle, elle est atteinte entre 10 et 15 ans. Ça prend presque 15 ans pour une femelle tortue avant d'être capable elle-même de pondre des œufs. Et il y a seulement 1 à 3 tortues sur 100 qui va se rendre justement à l'âge de pondre. Fait que vous comprenez que chaque individu devient super important.
3: Oui, exact. Mais trouver un nid, mettons, de tortue, ça doit pas être simple, premièrement. Puis... quand vous en trouvez un, vous récoltez les œufs systématiquement?
2: Ben en fait, dès le mois de mai, je vous dirais que là, l'équipe de conservation s'agrouille. Ils vont aller dans le milieu naturel. Ils vont nettoyer des sites de ponte connus. Mais pour les connaître, ces fameux sites de ponte-là, savoir c'est où le long de la rivière qu'elles vont pondre les tortues, on va souvent installer des caméras de chasse. Donc, il y a énormément d'observations qui se fait parce que la femelle va souvent venir explorer les plages, retourner dans l'eau, revenir sur la plage avant de se mettre à pondre. Fait que c'est comme ça que nos biologistes savent, voilà, c'est là que ça va se passer, c'est là qu'ils vont pondre. Et on vient ensuite vérifier. Si la menace principale, c'est la prédation, bien, ce qu'on va faire, c'est venir déposer un grillage sur le nid, tout simplement. Donc, éviter justement que raton laveur, moufette, coyote soit capable de creuser. Mais si la menace principale, c'est vraiment l'inondation, bien là, à ce moment-là, on va délicatement récolter les œufs et les amener en incubateur au zoo. Fait que c'est vraiment des œufs qui, de toute façon, auraient été condamnés, qui sont ramenés chez nous avec une chance en poche de plus de survivre.
0: Sauf qu'après, il faut les ramener, j'imagine, dans l'endroit où est-ce qu'ils doivent aller, là, finalement. Comment on fait pour les retourner dans le milieu naturel?
2: Oui, puis ce qui est super important, on les ramène vraiment à l'endroit où on les a récoltés. Fait que le travail de nos biologistes se fait, oui, en Estrie, en Montérégie, mais à Montréal aussi. On ramène systématiquement dans les 24 à 48 heures. On attend vraiment que tout le nid soit éclos. On s'assure qu'elles sont en bonne santé. On a une équipe vétérinaire pour ça. C'est vraiment génial. Donc, ensuite de ça, nos biologistes les ramènent et les remettent en nature. Il y a une exception, tortue molle à épines, qui est une espèce menacée au Québec. Il y a une seule population qui est connue au lac Champlain. Eux, on va garder une vingtaine d'individus chaque année et on va les garder dans des bassins de croissance. On leur donne un coup de pouce supplémentaire. Pendant un an, elles vont donc grandir à l'abri des prédateurs, avec une nourriture équilibrée, des soins vétérinaires. Mais quand on les remet un an plus tard en nature, ben ils sont vraiment plus grosses, plus costaudes. Donc, une chance de plus de se rendre justement
3: jusqu'à la maturité. C'est complexe, c'est vraiment...
0: C'est tout un travail.
3: Ah, vraiment, c'est vraiment impressionnant.
0: Je me questionne aussi, Julie, par rapport à... Des fois, on se promène dans la rue, on envoie des tortues. Moi, je les prends en photo, je vais sur carapace.ca pour les signaler. Est-ce que c'est toujours une bonne façon de faire?
2: C'est définitivement une façon, justement, de s'impliquer personnellement. Comment est-ce que je peux aider ces animaux-là? Ben, c'est en déclarant notamment les observations de tortues. Parce que quand on réalise qu'il y a une concentration importante, importante, par exemple, de ces reptiles-là à un endroit, ben à ce moment-là, des organismes de conservation vont se mobiliser pour aller protéger ces endroits-là s'il y a des sites de ponte potentiels, par exemple. Fait que c'est une très bonne façon, justement, d'aider la population, c'est de signaler les présences. Des fois, on se dit, ouais, mais c'est rien. Non, non, c'est énorme parce qu'évidemment, on peut pas être partout au Québec en même temps. Fait que c'est des yeux et des oreilles de plus qui nous permettent d'agir ensuite en nature.
3: Mais ça doit être petit quand même, des œufs de tortue, j'imagine.
2: C'est adorable. Ouais, c'est vraiment, ça, okay. Vraiment, comme les œufs de tortue molle-épine sont vraiment rondes comme des balles de ping-pong, mais plus petites encore, c'est absolument magnifique.
0: Puis on vous rappelle de ne pas toucher aux tortues quand vous les voyez dans la rue, parce non, que des fois, ça. Ils peuvent vous mordre.
2: Oui, puis ça pince fort. Il y a ça beau pas avoir dedans, ça a un bon bec corné.
0: Merci beaucoup, Julie.
2: Toujours un plaisir.
0: Julie Hébert, qui est du zoo de Grande-Baie. Alors là, maintenant, vous le savez comment ça fonctionne. Et si vous envoyez des tortues dans la rue, touchez-les pas, mais prenez-les en photo. Gardez le nom de la rue où est-ce que vous l'avez trouvé. Carapace.ca, c'est là que vous pourrez signaler votre tortue. Ludovic Bourgeois avec Jamais s'oublier à 8h22 et après, ben, on va donner le nom de la personne qui gagne les laissez-passer pour aller au show de la rentrée d'Acton Vale. Merci d'avoir choisi M105 pour commencer votre journée en ce mardi. On est le 28 juillet.

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0: Ludovic Bourgeois, jamais s'oublier. 8h25 en ce mardi 28 juillet. Aujourd'hui, on veut savoir sur notre page Facebook, la gang M105, mais aussi par texto, c'est quoi le truc marketing qui te fait absolument dépenser à coup sûr? On a eu de nombreuses réponses. C'est la personne qui gagne nos laissez-passer pour le show de la rentrée d'octobre.
1: Mallorie Duchesneau, félicitations.
0: Félicitations à qui on va envoyer un petit message dans les prochaines minutes. Puis pourquoi pas poser la question à notre collègue Émilie qui s'installe à 9h.
2: Bonjour, bonjour.
0: Allô.
2: Ça va super bien. Comment vous allez?
0: Très, très bien. Est-ce que tu es du genre à dépenser?
2: Je peux pas dire que je suis une grande dépenseuse, mais j'ai l'impression que dès que je vois le petit collant en liquidation, en rabais, deux pour un. C'est ce qui me fait flancher. Puis je m'achète des trucs que j'ai pas besoin.
1: Le 2 pour 1. Ah, ça, là.
2: On peut pas passer à côté de ça.
1: Même si c'est le double du prix d'habitude, je le prends.
2: Ouais, c'est ça. Ou un ajout de 50% de rabais sur un produit qui sert à rien, mais je vais laisser.
3: Aux gens du marketing, Hakim est une très bonne proie.
0: Ouais. Oui, c'est ça. Je pense que toi, tu pourrais genre faire partie du groupe test.
1: Ah, je l'ai fait plusieurs fois, mais maintenant, je fais partie des médias, fait que je peux plus. C'est une des conditions.
3: Tu sors d'avoir des choses gratuites.
1: C'est ça. Ouais. Bon, ben, c'est
0: Écoutez,
1: ça.
0: Écoutez,
1: hein.
0: Je vous confirme qu'aujourd'hui, avec Émilie, ça va vous coûter zéro.
2: Absolument.
0: Et vous allez avoir ceci.

0: Tu m'as fait rajouter ça?
1: C'est bon, ça.
0: Non, mais tout ça gratuitement, oui. Là.
1: Ben, gars.
2: En plus, Ricardo, ça donne faim.
1: Ouais,
0: ça se prend bien, hein?
2: Moi, je pense juste, je ramène tout à la bouffe, hein? C'est épouvantable.
0: On va te laisser aller déjeuner à Kim, puis on va se dire.
2: Ah, ben, j'ai justement.
1: Il y a sa mie de pain à côté de lui, là.
2: Ben, c'est la mie de pain que Marie-Ève a fait. C'est du pain qu'elle a fait.
0: Oh, mon Dieu. Alors, on se dit à demain à Kim.
2: Ah, ben non, à demain, je suis pas là demain.
0: Ah, non, on se dit pas demain.
2: Non!
0: On se dit à bientôt.
2: À bientôt.
0: On te retrouve en fin de semaine avec la tournée M105, notamment. Du côté de Couleurs Urbaines.
2: Oui.
0: Puis, Stéphane, on se dit à dans quelques secondes. On va se parler info.
3: Oui, sur question des célébrations, 150e anniversaire à Cowansville, ça se poursuit. Oui,
0: plus de détails, Émilie. Ben, à tantôt.
1: À tantôt. À
0: 9h, je tiens le fort jusque-là.
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6: 8h31, on a actuellement un petit peu de soleil, un maximum, on est rendu à 21 degrés aux infos avec Stéphane. On se parle des célébrations du 150e de Coansville qui se poursuivent.
7: Exactement, tout au long du mois d'août, avec une série d'activités gratuites, ça se passe à la place du 150e, aménagée donc au parc Centre-Ville. Le 7 août, dernière soirée cinéma en plein air, 13 août, ambiance country qui va être à l'honneur. Le 20 août, l'humoriste Maïté Sinave et chanteur Marco Calieri vont participer à une soirée familiale. La mairesse Sylvie Beauregard, qui invite la population à prendre part à cette programmation, qui fait suite donc au succès des événements qui ont été présentés en juillet. Les amateurs de course devront patienter un peu plus avant de voir leur vedette de la Short Track Super Série là, à Granby. En raison de prévisions météorologiques défavorables, l'Autodrome Granby a annoncé le report de la soirée des gros blocs là, qui devaient être présentés ce soir. La même décision a été prise pour l'épreuve prévue demain, RPM Speedway de Saint-Marcel. Les meilleurs pilotes de la série américaine, dont Matt Shepherd et Matt Williamson, là, seront finalement de passage au Québec les 7 et 8 septembre prochains. Il s'agit d'une sixième interruption liée à la météo cette saison à Granby. Malgré tout, les dirigeants de l'autodrome maintiennent leur programme régulier de vendredi, ce vendredi, incluant une finale de 50 tours chez les modifiés. Et un puissant séisme de magnitude 7 a frappé aujourd'hui la préfecture de Kumamoto dans le sud-ouest du Japon. Là, une secousse qui a causé l'effondrement de plusieurs bâtiments, des incendies, coupures de courant. À Kashima, une partie du centre d'un centre commercial s'est effondrée. Il y a plusieurs personnes qui sont piégées là-bas. Les secours qui sont déployés sur place, les autorités qui évaluent toujours l'ampleur. Là. Une alerte au tsunami a été levée, mais aucune anomalie n'a été signalée dans les centrales nucléaires de la région. Le Japon, situé donc sur la ceinture de feu là, du Pacifique, est régulièrement frappé par des séismes. C'est un puissant séisme de 7. Là, vous allez dire, habituellement, c'est sur 9. Non, c'est sur l'échelle de Shindo. Ils ont leur propre échelle là-bas. Et l'échelle de Shindo est sur 7. Alors, ça vous donne l'intensité. On va dénombrer, malheureusement, et déjà, on fait part de plusieurs morts. Donc, c'est à suivre de ce côté-là. Il est là-bas, là, 21h40. C'est déjà la soirée. Donc, les secouristes qui travaillent très fort de ce côté-là. Donc, c'est à suivre au cours des prochains bulletins. Voilà pour les infos, détails, autres nouvelles, c'est m105.ca.
6: Merci beaucoup, Stéphane. Tu es de retour à 10h.
7: À 10h, je serai là.
6: Soyez là.
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6: Entre-temps, il y a toujours notre site web m105.ca où est-ce que vous allez trouver les informations. Vous pouvez même voir la binette de tous les animateurs, animatrices, journalistes aussi de la radio M105. Tu sais, des fois, on s'imagine des gens d'une certaine façon. Puis là, quand vous allez cliquer, vous faites comme « Ah! C'est de ça qu'il a l'air! C'est de ça qu'il a l'air! »
7: Exact. Et des fois, la voix ne va pas avec la face.
6: Ça arrive. 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Non, mais y en a-tu des choses à faire sur notre site web? Mon nom est Marie-Ève Dupré et je suis avec vous jusqu'à l'arrivée d'Émilie. C'est Alicia Keys en musique pour commencer votre avant-midi pendant que vous êtes peut-être sur la route. Salutations, demande spéciale, souhaite fête, ça passe par le texto, toujours 450-900-1005.

Bon début de journée, on vous en a parlé au sport tantôt, mais si ce soir vous aviez prévu d'aller du côté de l'autodrome Granby, les programmes ce soir, c'est remis au 7 septembre, c'est à mettre à l'agenda. Vous avez choisi M105, on est la radio de la Haute-Yamaska, bon, mais c'est ce qu'on se promène partout sur le territoire pour vous faire vivre les nombreuses activités qui se déroulent chez nous, c'est avec notre tournée M105, avec comme trame de fond, Era Star et Rush.

Dans à peu près 5 minutes, Émilie s'installe pour passer l'avant-midi avec vous. Je vous attends demain avec toute l'équipe d'M105 le matin. On va se parler notamment de cet événement qui se déroule dans la région pour découvrir peut-être des petites pépites où est-ce que vous pouvez aller faire des pique-niques, la route des champs fleuris. Soyez là, puis on aura aussi d'autres laissés-passer pour le show de la rentrée d'Acton Vale. Marie-Ève Dupré qui vous laisse avec Cœur de pirate.

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En vous souhaitant un très bon début de journée en ce mardi 28 juillet. Aujourd'hui, il est présentement 9h. Émilie Poulin qui s'installe derrière le micro et ce jusqu'à midi. Ça me fait vraiment un plaisir d'être là avec vous ce matin. Alors, on se rappelle un petit peu des souvenirs ce matin, si ça vous dit. On était en 2012 avec la prochaine chanson que je vous propose. On venait tout juste de lancer les Jeux olympiques de Londres qui se déroulaient du 27 juillet au 12 août 2012. Et ici au Québec, ben, c'était la deuxième édition du festival d'Hommes Forts à Warwick. Ben oui, événement qui regroupe aujourd'hui hommes et femmes dans un week-end de festivités qui vient tout juste de se terminer d'ailleurs du côté de Victoriaville. En musique, mais il y a la Canadienne Carly Rae Jepsen qui était au top des palmarès en passant 9 semaines numéro 1 dans le Billboard Hot 100. Elle avait vendu 18 millions de copies avec sa chanson qu'on désignait comme étant la chanson de l'été cette année-là. Laquelle, vous allez me dire? Eh bien, celle qu'on pouvait certainement chanter avec elle lors de son passage au Québec en 2024. C'est sa chanson Call Me Maybe.

C'était Roxane Bruno avec sa chanson Hold Me Close à 9h23. Je ne sais pas si vous saviez, mais on arrive bientôt à la journée. J'achète un livre québécois qui va se dérouler le 12 août prochain. Et pour nous préparer à ça, eh bien, il y a la librairie Anemone qui nous organise sous peu une genre de chasse au trésor, si on veut, là, alors qu'ils vont avoir caché un livre qui contient un titre de lauréat, donc qui a été soit sélectionné parmi à travers les différentes différentes années ou en tant que finaliste et qui ont récolté des prix et par le prix des librairies du Québec. Donc, ce livre-là va se cacher dans les allées de la librairie Anemone et vous serez invités à vous y rendre là, entre le 30 juillet et le 11 août pour trouver ce fameux livre et à l'intérieur, il va se cacher un billet d'or. Donc, c'est vraiment à s'y prêter.

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0: Aujourd'hui, on sait, 28 juillet, ben c'est l'anniversaire de Marc Dupré. 53 ans aujourd'hui pour un gars qu'on aime bien sur nos ondes. Peut-être êtes-vous donc jumeaux de fête avec lui. Et pour ça, ben vous aimeriez peut-être vous gâter avec votre chanson préférée. C'est pourquoi la messagerie texte est toujours ouverte là, via le 450-900-0105. Ça va me faire un plaisir de vous saluer ou encore de vous lire. Tout comme Fouki, peut-être votre époque préférée est les années 80. Mais sinon, ben c'est Amélie qui nous rejoint dans un instant avec les filles.
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0: Les trois accords avec Vol à l'étalage à 9h56. Ça fait toujours plaisir d'entendre cette chanson-là. Je sais pas pour vous. Le groupe, pour la toute première fois d'ailleurs, seront la tête d'affiche au Centre Vidéotron de Québec. Je sais pas pour vous, mais je trouve que ça montre à quel point ils ont le vent dans les voiles cette année. C'est quand même un très gros projet d'envergure là, de remplir le Centre Vidéotron. Alors, c'est assez le fun. Mais sinon, d'ici là, ils sont assez occupés à organiser le fameux Festival de la poutine de Drummondville. Vous savez peut-être que je viens de là, moi. Alors, c'est un rendez-vous que je me donne à chaque année depuis plusieurs années. Eh bien, j'avais été voir Loud il y a quelques années là-bas, alors qu'il venait tout juste de sortir son énorme album à succès, là, donc en 2017. Et cette année, il est de retour parmi la super belle programmation qu'on a prévue. Donc, de même que pour Jeff Posey, Cœur de Pirate, Lou Adrian Cassidy qui sera là également. Alors, peut-être aller faire un tour dans ce coin-là cet été. Dans un instant, on s'en va retrouver Stéphane pour les infos.
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12: Il est présentement 10h01, 25 degrés sur la région. Stéphane, on est de retour pour les infos. Tu nous parles de 3 organismes de Granby qui ont reçu un don de 5 000 $ chacun.
13: Oui, c'est grâce à la promotion caritative gagnant-gagnant de l'Auto-Québec. Alors, les bénéficiaires du... c'est entre autres le club Opti Jeunesse de Granby qui va utiliser la somme là, pour son activité Opti Vélo Camping. Il y a le Festival international de la chanson de Granby qui va poursuivre sa mission de soutien aux artistes, ainsi que les Chevaliers de Colomb là, du Conseil 1093 qui vont redistribuer des montants à d'autres organismes de la région. Initiative qui est liée au bingo du réseau en réseau là, de l'Auto-Québec, ce qui veut dire que lorsqu'un joueur remporte le gros lot d'une carte pleine, il y a des organismes affiliés à la salle de bingo qui deviennent admissibles pour un tirage et recevoir un don équivalent. Donc, une nouvelle édition de cette promotion gagnant-gagnant est prévue les vendredi soir, oui, du mois d'octobre prochain. Les célébrations du 150e anniversaire de Cowansville se poursuivent tout au long du mois d'août avec une série d'activités gratuites à la place du 150e. Ça, c'est au parc du centre-ville. 7 août, dernière soirée de cinéma en plein air. 13 août, ambiance country. Et le 20 août, oui, l'humoriste Maïté Sinave et le chanteur Marco Cagliari qui vont participer à une soirée familiale. Alors, la mairesse Sylvie Beauregard qui invite la population à prendre part à cette programmation. Et les amateurs de course devront patienter un peu plus avant de voir leur vedette de la short track Cadillac Super Série à Granby. En raison de prévisions météorologiques défavorables aujourd'hui, l'autodrome Granby a annoncé le report de cette soirée là, qui devait être présentée ce soir. Même décision qui a été prise pour l'épreuve prévue demain au RPM Speedway ou le RPM Speedway de Saint-Marcel. Les meilleurs pilotes donc de la série américaine, on parle entre autres de Matt Shepard, de Matt Williamson, ben, vont être également de passage finalement au Québec les 7 et 8 septembre prochains. Il s'agit quand même d'une sixième interruption liée à la météo cette saison à Granby, mais pour l'instant, on nous assure que ce vendredi, on maintient le programme qui inclut une finale de 50 tours chez les modifiés. Alors, c'est à suivre de ce côté-là également si Dame Nature va coopérer.
12: Pour le moment, oui.
13: Pour le moment, oui. Et on le souhaite. Voilà pour les infos, détails, autres nouvelles, M105.ca.
12: Merci Stéphane, on se reparle à 11h.
13: À tantôt.
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12: Et oui, on entre dans cette deuxième heure ensemble. Toujours Émilie Poulin qui est derrière le micro avec vous ce matin. Ça me fait vraiment un plaisir d'y être. On entendra dans quelques minutes une de mes chansons préférées. Je vous dis pas laquelle tout de suite. Pour le moment, ben, y a Ariana Grande qui se prépare à rentrer à Montréal pour nous offrir quelques spectacles cette semaine. Je sais pas si il y en a parmi vous, parmi vos enfants peut-être, qui vont s'y rendre cette semaine. Eh bien, c'est assez intéressant parce que dans le cadre de sa tournée, eh bien, elle a lancé une belle initiative pour venir engager les jeunes dans leur communauté, les différents jeunes qu'elle visite un petit peu partout à travers sa tournée. On s'en reparlera dans quelques minutes. Mais avant ça, la voici, ma chaîne de mes chansons préférées, parce que ça a été marqué en paraissant dans l'un de mes films qui a marqué ma jeunesse, La Note Parfaite. Ça vient du groupe Ace of Base, qui nous parle comment, mais parfois il faut reconnaître certains signes pour mettre fin à une relation. Très bonne chanson, la voici, The Sign de Ace of Base.

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0: Il y a Ariana Grande qui s'en vient s'installer au Centre Bell pour les trois prochains soirs. Donc ce soir jusqu'à ce jeudi, où elle dévoilera d'ailleurs, entre autres, son prochain album Petal. Pendant sa tournée, elle en profite pour conscientiser les jeunes qui sont dans la foule à l'importance de voter. Elle s'est donc affiliée à l'organisme montréalais L'Apathie, c'est plate, un organisme qui s'affilie souvent à des différents événements musicaux ou encore culturels pour rapprocher les jeunes de la vie démocratique. Et pendant les concerts, il y aura donc des messages qui seront diffusés sur les écrans géants du Centre Bell, accompagnés d'un code QR permettant aux spectateurs de vérifier ou de mettre à jour leur inscription électorale à la veille du 5 octobre prochain. Alors, je trouve ça super intéressant comme initiative. J'ai rarement entendu d'autres artistes faire ça. Sinon, je vous parle d'un événement à ne pas manquer ici dans la région. Demain, un autre mercredi show qui vous attend à la place du Centenaire à Waterloo. C'est Caroline Savoie qui vous y attend pour découvrir les chansons de son 4e album. Ça s'appelle Rom-Com. Ça se passe à compter de 19h demain soir.
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3: Alors ce matin, on s'en va rejoindre Enrique Iglesias plus tôt dans sa carrière en 2016. Il nous raconte l'histoire où la femme pour qui il a des étoiles dans les yeux bien, doit choisir entre lui et un autre homme. Ça parle de déchirure en amour tellement bien, qu'en traduisant le titre de cette chanson-là, ça dit « J'ai mal au cœur ». Cette chanson-là s'appelle « Duele el corazón ». Mais avant ça, je vous propose ce qu'on écoute le tout premier hit de Omi, un artiste qu'on aime bien ici. Ça rappelle toujours les temps estivaux, ça. Une chanson qui lui est restée en tête pendant 8 ans avant qu'il finalise enfin cette chanson-là et qu'elle devienne ce qu'elle est aujourd'hui. Je vous invite à ce qu'on écoute ensemble Cheerleader de Omi, suivi de Enrique Iglesias.

0: Fait que ciao bye, très bonne chanson pour bien commencer notre matinée. 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Au retour, eh bien, ici Alex Warren qui sera là avec Fever Dream, également Ellie Rose et Carousel. Mais avant, Karin avec Mexico.
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Scooter Gas avec sa chanson Ricardo qui, si je ne sais pas si vous avez déjà vu le vidéoclip de cette chanson-là, mais il y a bel et bien Ricardo qui paraît dans ce vidéoclip-là. Ça vaut la peine d'aller voir ça. Hey, je vous invite du côté d'Actonville à la mi-août, donc du 13 au 15 août prochain au Parc Donald de Martin parce que oui, ça sera la 18e édition du show de la rentrée et ça vaut vraiment la peine parce qu'il y aura plusieurs artistes à ne pas manquer, notamment Karin qui sera sur place et il ne reste pas beaucoup de temps encore pour voir Karin en spectacle. Après ça, bien, ils vont prendre leur retraite, bien retraite bien, bien méritée, alors ça vaut la peine d'aller voir ça. Il y aura également David Pinault, Jérôme 50, Guylaine Tanguay. Et pendant les prochaines semaines, bien, peut-être qu'on vous fait tirer des billets pour que vous puissiez aller assister à ce show-là. Alors restez à ne pas manquer sur les ondes de M105. Restez à l'écoute. Dans quelques instants, on va rejoindre Stéphane pour les infos.

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13: Ah, vous avez peut-être pu l'entendre, il y a Stéphane qui est de retour pour les infos. Il est présentement...
14: Excusez-nous. Alors, voilà. Oui.
13: Tout le temps.
14: Presque 11 heures.
13: Bref, oui, il est presque 11 heures. Trois organismes de Granby, Stéphane, qui ont reçu un don de 5 000...
14: De 5 000 $ chacun. Oui, c'est une bonne nouvelle et c'est pour ça on est très heureux pour les bénéficiaires qui est entre autres le club optimiste jeunesse de Granby qui va utiliser cette somme pour son activité, le Opti Vélo Camping, le Festival international de la chanson de Granby, excusez-moi là, qui va poursuivre sa mission de soutien aux artistes ainsi que les Chevaliers de Colomb du Conseil 1093 qui vont redistribuer le montant à d'autres organismes de la région. Initiative qui est liée au bingo en réseau là, de l'Auto-Québec. Alors, lorsque un joueur remporte un gros lot d'une carte pleine, ben des organismes affiliés à la salle de bingo deviennent... Il se perd ton micro. Un tirage pour recevoir un don équivalent. C'est une blague qui a été comptée à l'avance, donc qui fait se fou rire. Voilà. L'Association maintenant des services en horticulture ornementale du Québec abandonne sa contestation judiciaire qui vise 5 municipalités, dont Granby et Bromont. L'organisme, qui représente plus d'une centaine d'entreprises du secteur, avait déposé un recours devant la Cour supérieure pour s'opposer à de nouveaux règlements qui limitent l'utilisation des pesticides. L'association affirme toutefois vouloir privilégier la collaboration avec les municipalités plutôt que les tribunaux, le règlement donc visé, là, qui demeure en vigueur du côté de Saint-Hyacinthe, oui, mais Granby, Beauharnois, Bromont et Plessisville, où les restrictions sont à l'usage de certains pesticides, vont continuer, elles, de s'appliquer. Et un puissant séisme de magnitude 7,1 là, a frappé aujourd'hui la préfecture de Kumamoto dans le sud-ouest du Japon. Secousse qui a causé l'effondrement de plusieurs bâtiments, provoqué des incendies, des coupures de courant. On déplore déjà un décès, mais ça risque, selon les autorités, de vraiment augmenter. À Kashima, une partie d'un centre commercial s'est effondrée, piégeant ainsi plusieurs personnes. Les secours sont déployés sur place. Là, les autorités qui évaluent toujours l'ampleur des dommages. On vous tient bien sûr au courant au prochain bulletin d'information à compter de midi. Voilà pour les infos, détails, autres nouvelles, m105.ca.
13: Merci Stéphane, à tout à l'heure.
14: À tantôt.
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13: Alors, on lance cette dernière heure ensemble alors qu'on entre dans M105 au travail. Puis pour lancer cette prochaine heure, bien, je vous propose une chanson qui a vraiment rayonné tout au long de l'été, surtout pendant la Coupe du monde de la FIFA, parce qu'il s'agit en fait de son hymne officiel. Mais saviez-vous que derrière cette chanson-là, Die Die, il y a deux artistes montréalais qui ont collaboré avec Shakira pour la développer. Ce sont les deux frères et sœurs, Alexander et Vanessa Castillo-Vasquez, qui ont travaillé sur la maquette de cette chanson-là. Et comme Alexander travaille déjà avec Shakira depuis quelques années, eh bien, et Shakira, qui a entendu la maquette, a adoré et est allée voir l'équipe de la FIFA par la suite pour qu'elle devienne finalement l'hymne officiel. Alors vraiment, là, c'est assez impressionnant de voir le parcours artistique de ces deux Québécois-là. Très belle reconnaissance qui se fait à l'international présentement. D'ailleurs, Die Die est la première chanson officielle de la FIFA à atteindre simultanément, à connaître autant un énorme succès tout en se rendant au premier rang de plusieurs palmarès mondiaux. Alors, on peut assurément dire que cette chanson-là va marquer pendant plusieurs années. Alors, mon nom est Émilie Poulin et c'est ce que je vous propose en entrée de jeu. Shakira avec Burna Boy, Die Die.

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0: Ça s'appelle Des fleurs, chanson hyper contemplative, je trouve. C'est super bon, là. C'est Tovlo avec Stromae, celle-là. Et parlant de contemplation, ben, il y a une toute nouvelle exposition à découvrir présentement à Boréar. Et c'est jusqu'au 23 août. Je vous rappelle, Boréar qui célèbre son 30e anniversaire aujourd'hui. Eh ben, cette année, plutôt. Et ce qui est super intéressant avec cette nouvelle exposition-là, c'est, je trouve vraiment que ça allie deux formes d'art complètement à la posée dans ma tête. Donc, c'est super intéressant. Donc, Lisière du Fragile, qui allie donc à la fois le tissage et le porcelaine. C'est vraiment intéressant. Je vous invite à aller faire un tour. Et si vous aimeriez découvrir l'univers des artistes là, qui exposent leur création à Boréar, eh bien, il y a ma collègue Mélissa Dion-Deslandes qui rencontre les artistes sous forme de balado. Alors, si jamais ça vous intéresse, là, c'est à voir sur notre page YouTube ou encore dans la section balado du M105.ca. C'est toujours à découvrir de jeudi au dimanche et l'entrée est gratuite également. Donc, ça vaut vraiment la peine d'aller faire un tour. On a Bryan Adams qui viendra faire son tour dans quelques minutes. Avant ça, c'est Quart de pirate avec Yaval.
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0: C'était Véronique Ducaire avec sa chanson Feel Happy, 11h35. Minutes. Super soirée ce soir d'ailleurs pour observer la lune qui sera pleine. Et ce soir d'ailleurs, la lune porte un nom assez spécial, c'est la lune du cerf. Parce qu'on entre dans la période de l'année où les cerfs mâles, donc les chevreuils, commencent à faire repousser leur bois. Un phénomène qui s'observe qu'à ce moment-ci de l'année. Alors c'est quand même assez intéressant de savoir où on en est dans la période de l'année. On entre dans une belle vague musicale qui va nous amener jusqu'à l'heure du lunch ce matin, en commençant par l'une des chansons de l'année. Je vous invite à rester des nôtres. On entendra Bruno Mars avec I Just Might.
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0: Man I Need avec Olivia Dean, elle qui sera tout bientôt, là, très très bientôt, le 7 août prochain au Centre Bell. Une réelle carte de mode aussi hein, quand elle est sur scène. D'ailleurs, je sais pas si vous avez déjà vu ces photos d'elle quand elle est sur scène. Mais pour les fans de mode, je pense que vous allez vraiment passer une belle soirée, autant pour sa musique, bien évidemment, mais seulement toutes les belles robes qu'elle a la chance de porter sur scène. Et ça m'a vraiment fait un plaisir d'être avec vous ce matin dans quelques instants. Ben, on poursuit ça juste après les infos de midi.
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6: Bon midi, mesdames, messieurs. Ici Stéphane Côté. Voici les informations M105. Eh bien, un puissant séisme de magnitude 7,1 a frappé aujourd'hui la préfecture de Kumamoto dans le sud-ouest du Japon. Secousse qui a causé effondrement de plusieurs bâtiments, là, provoqué des incendies et des coupures de courant. Là. À Koshima, entre autres, une partie d'un centre commercial s'est effondrée. Ça a piégé plusieurs personnes. Les secours sont déployés sur place. Les autorités qui évaluent toujours l'ampleur des dommages. Au moins une cinquantaine de personnes ont été hospitalisées jusqu'à présent. L'alerte au tsunami a été levée et aucune anomalie là, n'a été signalée dans les centrales nucléaires de la région. Peut-être vous dire que le Japon, qui est situé sur la ceinture de feu du Pacifique, là, est régulièrement frappé par des séismes. Je vous parle de l'Association des services en horticulture ornementale du Québec qui abandonne sa contestation judiciaire là, qui vise 5 municipalités, dont Granby et Bromont. L'organisme, qui représente plus d'une centaine d'entreprises du secteur, avait déposé là, un recours devant la Cour supérieure pour s'opposer à de nouveaux règlements limitant l'utilisation des pesticides. L'association affirme toutefois vouloir privilégier la collaboration avec les municipalités plutôt que les tribunaux. Les règlements visés demeurent donc en vigueur à Saint-Hyacinthe, Granby, Beauharnois, Bromont et Plessisville, où les restrictions sur l'usage de certains pesticides vont continuer de s'appliquer. 3 organismes de Granby ont reçu un don de 5 000 $ chacun là, grâce à la promotion caritative gagnant-gagnant de Loto-Québec. Les bénéficiaires sont Club Optimiste Jeunesse de Granby, qui utilisera la somme pour son activité Opti-Vélo Camping. Il y a le Festival international de la chanson de Granby qui va poursuivre sa mission de soutien aux artistes, ainsi que les Chevaliers de Colomb du Conseil 1093 là, qui vont redistribuer le montant à d'autres organismes de la région. Cette initiative est lié au bingo en réseau de Loto-Québec. Alors, lorsqu'un joueur remporte un gros lot sur une carte, eh bien, les organismes affiliés à la salle de bingo deviennent admissibles à un tirage pour recevoir un don équivalent. Une nouvelle édition de la promotion gagnant-gagnant est prévue les vendredis soirs du mois d'octobre. Les amateurs de course devront patienter un peu plus là, avant de voir les vedettes de la Short Track Super Série à Granby. En raison de prévisions météorologiques défavorables, l'autodrome Granby a annoncé aujourd'hui le report de la soirée des gros blocs qui devait être présentée ce soir. La même décision a été prise pour l'épreuve qui est prévue demain au RPM Speedway de Saint-Marcel. Alors, les meilleurs pilotes de la série américaine, dont Matt Shepherd et également Matt Williamson, seront finalement de passage au Québec, mais seulement les 7 et 8 septembre prochains. Il s'agit quand même d'une 6e interruption là, liée à la météo cette saison du côté de Granby. Malgré tout, les dirigeants de l'autodrome maintiennent leur programme régulier de ce vendredi, incluant une finale de 50 tours chez les modifiés. Il y a les célébrations du 150e anniversaire de Cowansville qui vont se poursuivre tout au long du mois d'août avec une série d'activités gratuites à la place du 150e aménagée au centre-ville. Alors, le 7 août, dernière soirée de cinéma en plein air qui sera précédée d'un mini-marché de producteurs et d'artisans locaux. 13 août, l'ambiance country sera à l'honneur avec taureaux mécaniques et également des jeux thématiques et des spectacles musicaux. Et le 20 août, l'humoriste Maïté Sinave et le chanteur Marco Cagliari vont participer à une soirée familiale aux activités variées. Et à la mairesse Sylvie Beauregard qui invite la population à prendre part à cette programmation qui fait suite au succès des événements qui ont été présentés en juillet. Je vous parle de Roxane Spratt-Ménard, qui est résidente de Cowansville, qui organise un souper spaghetti bénéfice là, afin d'amasser des fonds pour son fils Olivier, atteint de dystrophie musculaire de Duchenne. L'événement se tiendra le 8 août prochain, à compter de 17h30, oui, à la salle des Chevaliers de Colomb de Cowansville. Les sommes recueillies serviront notamment à l'achat d'un véhicule adapté pour Olivier Morast, 14 ans, qui se déplace désormais en fauteuil roulant. Pour chaque billet vendu, 1 $ sera également remis à Opération Enfant Soleil. Et pour Mme Spratt-Ménard, lancer un appel à l'aide à la communauté n'a toutefois pas été une démarche facile.
7: Ça m'a pris beaucoup de courage pour le faire, puis je suis fière de moi. C'est une grosse étape à franchir. C'est pas facile de demander de l'aide à la communauté. Là. C'est quand c'est nécessaire, on n'a pas le choix, on fonce, puis on fait ça pour l'enfant.
6: Alors, les billets sont en vente chez les traiteurs, les 6B, situés sur la rue Albert à Cowansville. Également possible de s'en procurer en communiquant directement avec la maman, donc Roxane. Je vous donne le numéro de téléphone, notez bien, 450-263-1416. Je répète, 450-263-1416. Au sport, quelques instants après avoir été présenté comme le nouveau sélectionneur de la France, Zinedine Zidane a serré les poings et sa voix d'ordinaire posée a légèrement même tremblé. Il a dirigé donc le Real Madrid jusqu'à son départ en 2021, succède à Didier Deschamps à la tête de l'équipe de France, laquelle a connu la gloire notamment grâce au légendaire milieu de terrain. Le président de la Fédération française de football, Philippe Diallo, a annoncé ce matin la nomination de Zidane au siège, donc à Paris, en précisant qu'il avait ratifié un contrat de 4 ans. Diallo a qualifié l'arrivée de Zidane de moment exceptionnel en raison de la personne assise à mes côtés, ajoutant que Zidane est l'une des légendes de soccer, français. Voilà pour les informations et les sports. Détails, autres nouvelles, visitez le m105.ca et à 12h06 précisément. Il est l'heure pour moi de vous souhaiter bon appétit.
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9: En vous souhaitant un très bon milieu de journée en ce mardi 28 juillet. Aujourd'hui, mon nom est Émilie Poulin et bienvenue. Je vous souhaite la bienvenue dans les Midi M105. En musique, on s'en va en 91 où on rejoint le groupe Right Said Fred sur son album Up. Une chanson qui est née autour de la phrase « I'm too sexy for my shirt ». Cette phrase faisait bien rire le groupe qu'ils ont décidé d'écrire la chanson un peu à la blague, mais quand même en se doutant bien qu'ils avaient peut-être possibilité de faire un hit avec ça. Voici « I'm too sexy » dans les Midi M105.
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0: Raise Your Glass, très bonne chanson de Pink. Salutations à tous ceux et celles qui sont sur leur heure de lunch présentement ce midi avant de retourner tranquillement au travail. Les vacances s'en viennent peut-être prochainement. 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Mais avant ça, la chanson qui bat des records ces temps-ci, Choosing Texas, d'Ella Langley.
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1: Ici Stéphane Côté, voici les informations M105. Eh bien, un puissant séisme de magnitude 7,1 là, a frappé aujourd'hui la préfecture de Kumamoto dans le sud-ouest du Japon. Secousse qui a causé effondrement de plusieurs bâtiments, provoqué des incendies, des coupures de courant. À Kashima, une partie du centre commercial s'est effondrée. Ça a piégé plusieurs personnes qui sont toujours pris dans les décombres. Les secours sont déployés sur place et les autorités évaluent toujours l'ampleur des dommages. L'Association des services en horticulture ornementale du Québec abandonne sa contestation judiciaire qui vise 5 municipalités, dont Granby et Bromont. L'organisme, qui représente plus d'une centaine d'entreprises du secteur, avait déposé un recours devant la Cour supérieure pour s'opposer à de nouveaux règlements limitant l'utilisation des pesticides. L'association affirme toutefois vouloir privilégier la collaboration avec les municipalités plutôt que les tribunaux. Et 3 organismes de Granby ont reçu un don de 5 000 $ chacun grâce à la promotion caritative gagnant-gagnant de l'Auto-Québec. Les bénéficiaires sont le club Opti Jeunesse de Granby qui utilisera la somme pour son activité Opti Vélo Camping, le Festival international de la chanson de Granby qui va poursuivre sa mission de soutien aux artistes, ainsi que les Chevaliers de Colomb du Conseil 1093 qui vont redistribuer le montant à d'autres organismes de la région. Voilà pour l'essentiel de l'info. Détail, autre nouvelle, M105.ca.
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0: Notre bonheur avec Corneille. Il y a plusieurs endroits, encore une fois, pour faire de l'eau, le taux-cueillette ces temps-ci, notamment pour des bons bleuets. Il y a énormément de commerçants qui ont choisi le bleuet comme saveur de la semaine. Je pense notamment au Café Caféine, qui est juste à côté de notre studio et qui est devenu un incontournable pour moi et mes collègues. Ça fait vraiment super bon de déguster un bon matcha au bleuet ces temps-ci. Mais sinon, salutations à la crèmerie OK de Bromont, qui offre un sundae bleuet et chocolat cette semaine. J'ai vu ça sur leurs réseaux sociaux. J'ai pas eu l'occasion d'y aller en faire un tour encore, mais mon Dieu que ça a l'air bon! Je me permets de vous en parler alors qu'on est en train de dîner. C'est un petit peu moins pire pour la fin ces temps-ci. Alors, si jamais vous avez l'occasion de passer par là, peut-être y aller faire un tour. Dans quelques instants, Philip Phillips avec Gone, Gone, Gone.
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Roxane Bruno et Michael Bublé avec leur collaboration Home. C'est déjà ce qui termine cette heure ensemble. Que vous soyez au retour au travail pour l'après-midi ou encore en train de profiter de vos vacances. Ben merci d'avoir choisi M105, la radio de la Haute-Yamaska et de Brome-Missisquoi. Il y a Lydia Bonin qui s'en vient s'installer dans les prochaines minutes. Et puis moi, ben ça m'a vraiment fait un plaisir de passer cette première partie de la journée en votre compagnie. Mon nom est Émilie Poulin et on se retrouve dès demain, 9h, dans M105 au travail. Bye bye!

0: Denise Pelletier, DJ Soundman et DJ Sam D pour une histoire d'un soir.
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4: Bon début d'après-midi, c'était bizarre hein, sur l'heure du dîner, il y a comme eu une grosse averse pendant 5-10 minutes, puis là, tout d'un coup, ça s'est arrêté. Il y a du soleil présentement sur la Haute-Yamaska, bon, Missisquoi. Puis je veux pas faire un lien avec mon arrivée derrière le micro, mais c'est peut-être grâce à moi. Ben non, c'est pas vrai, je dis des blagues. Hey, pour aujourd'hui, on va faire un retour il y a 10 ans, en 2016, d'ailleurs, le phénomène Stranger Things est arrivé. Un 15 juillet 2016, ça a déclenché aussi une immense vague de nostalgie pour les années 80 parce que la première saison se passait dans les années 80 et ça aura duré 10 ans avec 5 saisons parce qu'il y avait une pause durant la pandémie, la dernière en 2025. Puis en 2016, ben la toune de l'été, ça a été nommé d'ailleurs officiellement par Billboard et Spotify cette année-là, c'était celle de Drake avec One Dance que je vous offre tout de suite à M105.
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0: Non, c'est pas le temps de dormir. Marc Dupré, c'est ce qu'on vient de s'offrir à M105. Et si vous avez été à l'écoute de M105 ce matin, vous avez peut-être pu découvrir avec Émilie les mercredis food truck du côté de Lac-Brome dans le cadre du balado Suivez le guide, qui est là, je vous rappelle, aussi en version vidéo. D'ailleurs, vous pouvez aller voir sa vidéo sur nos différentes plateformes de médias sociaux. Je parle ici de Facebook, Instagram, TikTok et même YouTube. Et moi, demain, je serai de passage pour vous parler de vélo à Waterloo, parce que, ouais, c'est vraiment un carrefour de trois pistes cyclables majeures à Waterloo. Alors, soyez à l'écoute vers 7h35, aussi, encore une fois, en vidéo. Et au plus tard cette semaine, là, il y a Vanessa qui va nous parler de trois adresses pour découvrir le savoir-faire local à Coansville. Et Émilie, vendredi, va nous parler à Green Bay Région de deux activités à faire pour ceux qui aiment bouger. Soyez à l'écoute. Dans quelques instants, on fait un retour en 86 avec Madonna, la Isla Bonita.
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Il est 13h35 à tous ceux et celles qui sont présentement en vacances. Je vous salue d'ailleurs. On a eu une petite averse tantôt, mais ça s'est dégagé pour le moment. 23 ressentis, 31 présentement pour ce soir et cette nuit. Ce sera quelques averses aussi avec 16. Voici pour tout de suite Cœur de pirate avec les trois accords. Toujours les vacances.

C'était une des premières chansons qu'elle a composées, Cissy Peniston, avec Finally. D'ailleurs, elle a déjà expliqué que à l'origine, ça, c'était un poème qu'elle avait écrit lorsqu'elle était étudiante. C'est devenu un des hits dance incontournables des années 90. On s'est offert ça à M105 en ce mardi après-midi. Et si vous souhaitez en apprendre plus sur vos finances, ben, je vous invite à l'écouter le balado Liberté planifiée avec Fadi Sidaros de Sidaros et Associés et gestion privée de patrimoine. On vous parle de conseils financiers adaptés à votre vie et comment utiliser l'argent comme levier de liberté et non pas comme une fin. Alors, je vous invite à aller écouter ça sur YouTube, toutes les plateformes d'écoute et même aussi au m105.ca.

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15: 14h01 pour les infos M105. Florence, on se parle du séisme qui a lieu au Japon.
16: Oui, donc un puissant séisme de magnitude 7.1 qui a frappé aujourd'hui la préfecture de Kumamoto dans le sud-ouest du Japon. La secousse a causé l'effondrement de plusieurs bâtiments, provoqué des incendies aussi et des coupures de courant touchant environ 45 000 foyers. Donc les secours sont déployés sur place et les autorités évaluent toujours l'ampleur des dommages. Au moins une cinquantaine de personnes ont été hospitalisées. selon les dernières informations. À l'échelle locale maintenant, l'Association des services en horticulture ornementale du Québec abandonne sa contestation judiciaire visant 5 municipalités, dont celle de Granby et de Bromont. L'organisme qui représente plus d'une centaine d'entreprises du secteur avait déposé, je le rappelle, un recours devant la Cour supérieure pour s'opposer à de nouveaux règlements limitant l'utilisation des pesticides. Les règlements visés demeurent donc en vigueur à Saint-Hyacinthe, Granby, Bonharnois, Bromont et Plessisville. Et terminons toujours à l'échelle locale sur une note un peu plus festive puisque les célébrations du 150e anniversaire de Cowansville se poursuivront tout au long du mois d'août avec une série d'activités gratuites à la place du 150e aménagée au parc Centre-Ville pour l'occasion. Donc le 7 août, une dernière soirée de cinéma en plein air sera précédée d'un mini-marché de producteurs et d'artisans locaux. La mairesse Sylvie Beauregard qui invite donc la population à prendre part à cette programmation qui fait suite au succès des événements présentés en juillet. Plus d'informations sur les célébrations et la programmation qui en suivra sur le site web. Et pour plus de détails et d'infos, comme d'habitude, c'est au m105.ca.
15: Merci Florence, on se retrouve à 15h.
16: À très bientôt.
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15: Merci d'être branché à M105, votre playlist estivale. D'ailleurs, dans les prochaines minutes en musique, Justin Bieber sera là avec sa chanson Ghost. On va faire un retour en 2012 avec Florida Georgia Line, qui était un succès. Je parle ici de Cruise. Mais avant ça, c'est une reprise de la chanson de Peter Frampton qui est sortie à l'origine en 1975. Il y a Big Mountain qui l'a repris en 94 et c'est devenu un hit surtout grâce à la trame sonore du film Reality Bites dans ces années-là. On écoute tout de suite Baby, I Love Your Way à M105.

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1: Tate McRae fait planer le mystère juste avant sa présence à Oshiaga ce samedi. Elle a publié sur ses médias sociaux des nouvelles photos avec une toute nouvelle identité visuelle qui laisse penser que peut-être qu'il y aura quelque chose de nouveau à partir de ce samedi. Alors, ce sont des images, ce sont des portraits où elle pose devant un fond blanc inspiré de dessins techniques et il y a une nouvelle typographie pour son nom et aussi il y a les dates du show de ce samedi à Montréal, mais aussi de celui de Chicago qui arrive bientôt. Et il y a eu l'apparition d'affiches dans les rues de Chicago qui montrent Tate McRae dans différentes poses de gymnastique, ce qui indiquerait probablement peut-être du nouveau stock, soit un album, soit des nouvelles tunes, on l'espère. Et on a enfin une date pour le début de Stat. Cette saison-ci va débuter le mardi 15 septembre prochain. J'ai ben trop hâte.
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1: Dans quelques instants, je vous offre un succès de Daddy Yankee sorti en 2009. Ça s'appelle Que Tengo Que Hacer. Mais avant ça, quand on parle d'une chanson indémodable, chanson culte de la musique latine, ben ça, c'en est une. Il y a presque 30 ans, elle est sortie. Puis c'est toujours un hit, hein, surtout dans les rassemblements et les parties. C'est sorti en 98. Monte le son tout de suite pour Elvis Crespo. Soir.

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0: La gang de Quin avec Embarque ma belle à M105 et se gâter pour une bonne cause, c'est toujours le fun ça. C'est ce que Musique Québec Band vous propose au marché public de Granby le 7 août prochain parce qu'ils organisent une levée de fonds pour le groupe Scout Georges Pépin de Granby. Ce qui veut dire qu'il y aura des hot dogs sur place, des bonbons, du popcorn, de la liqueur, très très bas prix. Puis en plus de ça, on vous invite à venir danser tout à fait gratuitement en compagnie de Musique Québec Band, oui, mais aussi les danseurs de Real Team Country qui vont enflammer la piste de danse. Donc, je vous rappelle, au marché public de Granby le 7 août prochain. Tout ça, ben, c'est pour le groupe Scout Georges Pépin de Granby. En musique, dans quelques instants, Mike Lee s'en vient.
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0: 14h56, bon mardi après-midi, ça vous tente de bouger ce soir? Ben à Bromont, il y a le Zumba Gold de 18h30. Ça, c'est pour les personnes qui souhaitent bouger à intensité réduite, parce qu'on s'entend pour dire que le Zumba, ça bouge en titi. Ben ça sera une intensité réduite. Ça se passe à la place publique de Bromont et les activités ont lieu. Beau temps, mauvais temps. D'ailleurs, il annonce un petit peu là, d'averse pour ce soir et cette nuit. 16 degrés demain, mercredi. Encore une fois, 60% de possibilité d'averse en journée avec un maximum de 26 attendu. On a présentement ressenti 31 sur la haute Yamaska. Bon, Missisquoi.
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9: Il est 15h, c'est le temps des infos M105. Florence Aquilina revient sur le séisme qui a lieu au Japon.
10: Oui, donc on a appris qu'un puissant séisme de magnitude de 7.1 sur l'échelle de Richter et de magnitude de 7 sur l'échelle de Shindo, qui est l'unité de mesure utilisée par les Japonais, a frappé mardi la préfecture de Kumamoto dans le sud-ouest du Japon. La secousse a causé l'effondrement de plusieurs bâtiments, provoqué des incendies et des coupures de courant aussi, touchant environ 45 000 foyers. Les secours sont déployés sur place et les autorités évaluent toujours l'ampleur des dommages. Il est question d'au moins une cinquantaine de personnes qui ont été hospitalisées. L'alerte au tsunami a été levée et aucune anomalie n'a été signalée dans les centrales nucléaires de la région. Le Japon, situé sur la ceinture de feu du Pacifique, est régulièrement frappé par des séismes. Je rappelle d'ailleurs qu'ils avaient été également frappés par un séisme de magnitude également élevé à la fin juin. À l'échelle locale maintenant, les amateurs de course devront patienter un peu plus avant de voir les vedettes de la Short Track Super Series à Granby. En raison de prévisions météorologiques défavorables, l'autodrome Granby a annoncé le report de cette soirée des gros blocs qui devait être présentée aujourd'hui. La même décision a été prise pour l'épreuve prévue mercredi au RPM Speedway de Saint-Marcel. Donc les meilleurs pilotes de la série américaine, dont Matt Shepard et Matt Williamson, seront finalement de passage au Québec les 7 et 8 septembre. Il s'agit déjà d'une sixième interruption liée à la météo cette saison à Granby. Donc, en cette saison des pluies, ce n'est pas évident pour l'autodrome. Restons rapidement à l'échelle locale en terminant, puisque trois organismes de Granby ont reçu un don de 5 000 $ chacun grâce à la promotion caritative gagnant-gagnant de l'Auto-Québec. Les bénéficiaires sont le club Opti-Jeunesse de Granby qui utilisera la somme pour son activité Opti-Vélo-Camping et notamment le Festival international de la chanson de Granby qui poursuivra sa mission de soutien aux artistes. Une nouvelle édition de la promotion Gagnant-Gagnant est prévue les vendredis soirs du mois d'octobre. Alors, ce sera à suivre prochainement. Voilà l'essentiel de vos infos. Détails, autres nouvelles au m105.ca.
9: Merci, on pourra te retrouver dès 16h.
10: Oui, donc on se voit dans le retour.
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9: L'un des événements marquants de l'été 93 pour tous les cinéphiles, ça a été la sortie en salle du film Jurassic Park le 11 juin 1993. C'est devenu rapidement un immense succès mondial au box-office. Puis un peu plus de 30 ans plus tard, en 2025, juillet 2025, ça a été la sortie du dernier film de la franchise qui était Jurassic World Renaissance ou Monde Jurassique, l'âme Renaissance au Québec. Et En 93 aussi, ce qu'on écoutait dans nos oreilles, ben c'est Mariah Carey qui a bâti une chanson autour d'un sample de l'extrait de la chanson Blind Alley du groupe The Emotions. Ça s'appelle Dream Lover. C'est sorti en juillet 93. C'est ce qu'on écoute tout de suite à M105.

0: merci d'être branché à M105 en ce mercredi, mardi après-midi. Et mon Dieu, je me trompe déjà dans mes journées. Mardi après-midi, c'est un temps un peu bizarre à l'extérieur, hein. Il fait soleil, il pleut, il fait soleil. Ben, ça va se poursuivre encore cet après-midi même pour ce soir et cette nuit. Quelques averses que ce sera avec 16 degrés attendus. Demain, mercredi, on attend quand même 60% de possibilité d'averses en journée avec un maximum de 26 pour l'instant. Il fait 23 quand même, ressenti 31. C'est assez confortable à l'extérieur. En musique, dans quelques instants, il y a Milky qui s'en vient avec Just the Way You Are, mais la version David Guetta avant ça. James Blunt avec Léa Apache Cold, ce sera ça.
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0: Laurence Jalbert avec Jeter un sort à M105. 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En musique, dans quelques instants, on poursuit. Il y aura Laurence Narbonne avec Green Light. Mais avant ça, ce sera Alex Warren.
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Mike DiMero avec Zagata, Take Me Away à M105. Et dans quelques instants, il y a Marlène et Florence qui viendront me rejoindre pour le retour M105. Ça sera pas bien long, mais avant ça, je voulais vous offrir une toune d'Oasis parce qu'en fin de semaine, j'ai été dans un resto-bar et il y avait l'artiste Édouard Lagacé qui était là, version chansonnier. Il nous a offert une magnifique perfo de Wonderwall. D'ailleurs, Édouard Lagacé qui sera ce vendredi à M105 le matin vers 8h15 dans le cadre du segment Chansons Feu de camp. Mais avant ça, il va en musique Wonderwall d'Oasis.

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0: Il est presque 4 heures. Il fait 24 degrés sur la région. Bienvenue dans le retour M105. Vous allez bien, les filles?
1: Oui!
0: Ouais, en même temps, pas encore.
1: À l'unisson!
0: De toute beauté.
1: De toute beauté.
0: Elles sont faites pour aller ensemble et animer ensemble. Parce qu'elles parlent en même temps. Hey, aujourd'hui, ça a été gris, hein?
1: Oui.
0: Fait que nous autres, on a fouillé pour tenter de vous trouver des applications hyper intéressantes. Par temps gris, si vous êtes en vacances. Fait qu'on vous invite à rester à l'écoute. On va vous en parler plus loin dans l'émission, mais vraiment des applications qui sont mémorables. Qui vont passer à l'histoire, c'est garanti.
1: Je sens un peu de sarcasme.
0: Ben, juste un peu. Juste un peu. Et il y en a vraiment des très bonnes. Fait qu'on vous en jase parce qu'on veut vous aider à passer le temps. Mais autre bonne façon de passer le temps, c'est de rester bien branché avec nous autres jusqu'à 18h. Et on commence ça, évidemment, avec les infos M105. Florence, pour débuter ce bulletin, il y a Santé Estrie qui a annoncé qu'il va y avoir des investissements dans certains hôpitaux de la région.
2: Exactement. Donc, Santé Québec Estrie, CHU, pour le nom au complet, qui a lancé un appel d'offres afin de renouveler les systèmes de chaufferie de 10 de ces bâtiments jugés les plus énergivores. Au total, 5 hôpitaux et 5 CHSLD seront visés par ces travaux, dont l'hôpital de Granby et l'hôpital Brome-Missisquoi Perkins. Alors, les travaux devraient débuter à l'automne et s'échelonner sur une période de 3 ans. La modernisation de ces chaufferies vétustes est estimée à 20 millions de dollars, mais selon les estimations de l'organisme gouvernemental, le projet permettrait de générer des économies annuelles de 1,5 million de dollars en énergie et ces sommes seraient directement réinvesties annuellement dans les coûts du projet. En plus de ces économies récurrentes, des subventions gouvernementales destinées à des initiatives environnementales contribueront également à son financement parce que le projet devrait, par ailleurs, réduire l'empreinte carbone des bâtiments concernés. Outre les bénéfices financiers et énergétiques, Daniel Filion, directeur des services techniques au CIUS, souligne que la modernisation des installations permettra de diminuer considérablement les interruptions de service. On l'écoute.
3: Donc, nos systèmes sont très vieux. Il y a des bris qui arrivent. Ces bris-là, ben, ça vient affecter la clientèle. Là. Même si on a des plans de contingence, là, quand un système majeur brise, il y a un arrêt d'un système, mettons, pour un bloc opératoire, ben, on va finir l'opération. Puis là, on est peut-être quelques heures. Il faut trouver des solutions ultra rapides pour redémarrer puis satisfaire les besoins. Donc, c'est sûr qu'on va venir jouer sur le confort. Là. C'est quand on va faire les études, là, parce que les compagnies qui vont soumissionner, ils ont 6 mois là, pour nous remettre leur travail au mois de janvier, puis on va faire un choix après. Ben, il y a des vieux équipements de médication qui vont être changés aussi.
2: Une période de 10 à 12 ans sera nécessaire avant que les investissements consentis deviennent entièrement rentables. Et à l'échelle locale du côté de Granby, maintenant, les amateurs de course devront patienter un peu plus avant de voir les vedettes de la Short Track Super Series à Granby en raison de prévisions météorologiques défavorables. On en a parlé en début d'émission. Il a fait gris aujourd'hui. L'autodrome Granby a annoncé le report de la soirée des gros blocs qui devaient être présentés aujourd'hui. La même décision a été prise également pour l'épreuve prévue mercredi. Les meilleurs pilotes de la série américaine, dont Matt Shepard, seront finalement de passage au Québec les 7 et 8 septembre. Je rappelle qu'il s'agit quand même d'une 6e interruption liée à la météo cette saison à Granby. C'est un été gris et pluvieux. Malgré tout, les dirigeants de l'autodrome maintiennent leur programme régulier de vendredi, incluant une finale de 50 tours chez les modifiés. Et à l'échelle internationale, le ministre responsable du commerce entre le Canada et les États-Unis, Dominique Leblanc, se rendra à Washington cette semaine alors que le président Donald Trump a menacé d'imposer de nouveaux droits de douane à partir du mois prochain. Il sera accompagné d'une négociatrice en chef du Canada pour les questions commerciales. On ne connaît cependant pas encore la date exacte de leur arrivée à Washington, ni le nom des responsables qu'ils rencontreront, mais on connaît le sujet et l'enjeu qui sera abordé, ces fameux tarifs douaniers. Alors voilà l'essentiel de vos infos. Détails, autres nouvelles, comme d'habitude, au m105.ca.
0: Merci. On va parler des guerriers de la Ligue de baseball junior élite du Québec, parce que William Coulombe a été nommé joueur de la dernière semaine d'activité. Bravo à lui. Au jeu du Commonwealth en Écosse, Félix Dolcher aujourd'hui a remporté une 4e médaille d'or. 4 médailles d'or en gymnastique. Il y a une de bronze aussi, donc il est rendu à 5 médailles. En haltérophilie, il y a Maude Charon qui s'est offert un 3e titre pour ses mêmes compétitions chez les 63 kilos. Il y a la star du soccer, Zinedine Zidane, c'est confirmé, sera le nouveau sélectionneur pour l'équipe de France. C'était un rêve. Il l'a accompli.
4: Pour ce soir et cette nuit, ce sera des averses, même un risque d'un orage qu'on dit ce soir avec un 18 degrés attendu. Demain, mercredi, c'est un 60% de possibilité d'averses en journée avec un maximum de 23. Il fait présentement 24 ressentis, 32.
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0: Tu nous parlais de 32 de température.
4: Ouais.
0: Ça tombe bien, il y a une chanson qui s'appelle Température qui s'en vient.
4: Yes.
0: Le plus gros succès de Sean Paul, c'est en réserve pour partir l'émission, mais avant ça, on va aller faire un tour en Suède. On est en 1996-97. C'est une fille qui a eu un gros succès en carrière, mais ça en avait été un pas pire. On écoute Show Me Love pour vous ramener jusqu'à la maison.
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1: Il est maintenant 16h12. On vous souhaite une excellente fin de journée et on va parler de cube Rubik. Les filles, premièrement, êtes-vous des spécialistes du cube Rubik?
2: Et pas du tout.
3: L'inverse.
1: On
2: Je
1: est trois.
2: Je suis anti-spécialiste.
1: on est trois.
2: OK.
1: Mais, il existe 43 quintillions de combinaisons possibles.
2: Et
1: on n'est même pas capable d'en faire une.
3: On est vraiment pas bon, hein?
1: Fait que des quintillions, pour vous donner une idée, là, c'est 43 suivi de 18 chiffres.
3: Oh my God!
1: C'est gros.
3: Oui.
1: Puis, c'est ça. Pas capable de faire une face. Mais c'est pas grave. On n'est pas payé faire des cubes Rubik, nous autres, dans la vie.
3: Exactement.
1: On fait de la radio. Puis aujourd'hui, dans la radio, on va parler, entre autres, du lien entre la morphologie faciale et
3: ouais.
1: notre personnalité. Ça a l'air que ça existe pour
3: vrai. Ça a l'air que notre visage révèle beaucoup sur nous autres.
1: Ah!
3: Ah, intriguant!
1: Fait que plus de détails à 16h25 ou dans ces eaux-là. Puis 16h40, on va les tirer en deux parce qu'il y en a pas mal. On l'a mentionné en début show, mais peut-être que vous étiez pas. On sait qu'il annonce gris pour ce soir. Fait que nous, on s'est dit, on va vous aider à vous divertir sur votre téléphone intelligent
3: ouais.
1: en vous offrant des applications vraiment palpitantes et qui ont été conçues par, pour faire augmenter le QI, assurément.
3: Ah oui, j'en suis certaine.
1: Assurément, c'est qu'on vous en parle dans Drôle de nouvelles à 16h40. En musique tout de suite, c'est Ellie Rose.
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0: 16h17 minutes, il fait combien?
1: On a présentement ressenti 32 sur la région.
0: Puis au thermomètre, c'est quoi? C'est 28, je pense?
1: Mais on est rendu à 25.
0: 25? Ah, mon Dieu, ça
1: a baissé. Oui, une grosse différence entre les deux.
0: OK, mais c'est pas grave. La vie est belle quand même, un peu gris, mais on s'en fout. Mais si vous voulez avoir un beau sourire en cette fin de journée,
1: oui,
0: allez faire un tour sur la page Facebook du Zoo de Granby.
1: Ah, c'est tellement mignon, je vous dis. Le cœur va vous fondre. Ils ont publié des photos de leur bébé paresseux qui s'appelle maintenant Panza. Oh! C'est cute.
0: T'as le goût d'en avoir.
1: Ouais. Ça, puis un panda rouge, je sais pas qu'est-ce que je choisis entre les deux, par exemple.
0: Ben, c'est parce que le paresseux en vieillissant devient moins beau que le panda rouge. En tout cas, c'est mon opinion à moi, mais bébé comme ça.
1: C'est mignon.
0: Ouais, ça te donne le goût d'en avoir. Ça fait qu'allez voir ça avec vos enfants. Ils vont peut-être vous dire, je veux, moi aussi, un paresseux.
1: Ben oui.
0: Mais tu peux pas. Mais c'est pas grave, tu peux le voir aux os.
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0: J'avais le goût d'une toune de Noël.
1: C'était le Noël du campeur dernièrement.
0: Ben, c'est ça. Alors, Santa Tell Me de Ariana Grande,
1: oui,
0: elle ne fera pas de toune de Noël, probablement pas.
1: J'espère pas.
0: Mais elle est quasiment en résidence au Centre Bell de Montréal. C'est 3 jours.
1: Oui, ça débute ce soir, demain et jeudi. D'ailleurs, moi, je vais la voir jeudi. Et elle sort son album.
0: Ça fait juste un an qu'elle nous dit ça, nous autres. Alors, donc,
1: pas
0: moi,
1: vrai.
0: Je vais voir Ariana Grande.
1: Mais elle sort son album jeudi, hein, Pedro. En même temps que
0: le
1: show que je vais voir. Fait que c'est sûr qu'il va y avoir des nouvelles chansons. Mais ce que je voulais vous dire, c'est qu'elle va en même temps profiter de ces shows-là pour encourager les jeunes Québécois à voter. Écoutez ça. Elle s'est associée, elle a une fondation à la base, une fondation qui s'appelle Brighter Days Ahead, et elle s'est associée à l'organisme montréalais L'Apathie, c'est plate, pour sensibiliser les jeunes à l'importance du vote, vraiment. Alors, ce qui veut dire que pendant les shows, il va y avoir sur les écrans géants des images pour inciter les jeunes à voter. Quand les jeunes participeront à l'initiative, ils vont recevoir un macaron exclusif aussi à l'effigie de la chanteuse. Bref, plein de petites affaires pour inciter les jeunes à aller voter, tout simplement, le 5 octobre prochain.
0: C'est une fille qui est déjà pas mal impliquée politiquement, entre autres, aux États-Unis.
1: Oui, exact. C'est ce qu'elle voulait réécrire. Dans le fond, elle a fait ça aux États-Unis en 2019. Elle voulait réécrire la même affaire ici au Québec.
0: On parle maintenant d'une nouvelle série, c'est nouveau, c'est ça, sur Crave?
1: Oui, sur Crave, ça s'appelle Détective numéro 1. Alors oui, c'est une série détective, mais le personnage principal est interprété par Pierre-Yves Roy Desmarais.
0: Ce sera très sérieux.
1: Alors, vous vous doutez, c'est ça, que ce sera pas très sérieux. Alors, lui, il interprète le rôle d'Oscar Bougie, qui est un détective privé, hors du commun, qui s'inscrit au cégep en design intérieur.
0: Déjà important. J'adore.
1: C'est ça. Alors, il partagera l'écran aussi avec Claude Meunier, Laurence Lebeuf et François Letourneau là-dessus. La série est actuellement en tournage. On devrait pouvoir la voir à partir de l'hiver 2027 sur Crave.
0: Tu sais, t'ajoutes Claude Meunier là-dedans aussi, là.
1: Et c'est ça l'affaire.
0: L'absurde, on est parti solide.
1: 100%.
0: Ça risque d'être bien, bien bon. Puis on termine avec Stats. Ça a l'air qu'on connaît le début de la prochaine saison.
1: Oui, enfin, la date est sortie. C'est Radio-Canada qui a dévoilé ce matin. C'est le 15 septembre que ça va débuter. Mardi 15 septembre, on est devant notre télé, on écoute Stat.
0: Et en musique, tantôt, ça a l'air que c'est Ricardo.
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0: C'est Ricardo avec le scooter gaz dans le retour M105. Il est 16h27. Bon, c'est le temps de regarder les gens qui sont alentour de vous parce qu'apparemment que notre face en dit pas mal sur notre personnalité.
1: Ben, premièrement, on a le langage physique. Hein. Exemple, quelqu'un qui sourit souvent, ben, c'est souvent une nature joyeuse. Ça va de soi. On va parler des rides et ridules. La ligne du front, là. Quand on en a. Souvent, ce sont des personnes très sociales, ce qui veut dire qu'elles sont expressives. Mmh. Alors, s'il y en a plus...
0: On parle de rides dans le front.
1: Exact, rides dans le front. La ride du lion, maintenant, celle qui est verticale entre les sourcils, là, souvent, c'est des gens qui sont souvent concentrés au fond de l'anxiété ou de la colère fréquente.
2: Ah. Parce que moi, j'en ai une.
0: Ah ouais, regarde-moi. Non.
2: Quand je fronce des...
0: Mais là, tout le monde là. Si je fronce, tout le monde là.
2: Attends, est-ce que tu l'as?
1: C'est sûr que tout le monde l'a.
2: Lydia l'a pas.
0: On le savait qu'elle était pas agressive, mais toi, on le savait aussi que tu l'es. Voilà.
2: C'est ça.
1: Non, c'est pas vrai. C'est juste nos muscles qui se rapprochent, qui font des plis. Les plis d'amertume, ça, c'est les lignes qui descendent des coins de la bouche.
2: Okay.
1: Souvent, c'est de la tristesse ou de la déception.
0: Ouais. Et Lydia, tantôt, m'a dit « Je suis triste ».
1: Oui, parce que ça a l'air que moi, j'ai une bouche qui va vers le bas.
0: Moi, je trouve pas, mais bon.
2: Non, je trouve pas non plus.
0: Nous autres, on est en train de s'analyser. Continue, on fera l'analyse après.
1: On va parler des pupilles, parce que les pupilles se dilatent, quand on est intéressé par quelque chose ou qu'il y a de l'attirance envers quelqu'un.
0: Ouais.
1: Donc, si vous êtes en dette, regardez les pupilles. Et à l'inverse, les pupilles se contractent face au danger ou au dégoût. Fait que s'il y a quelque chose que vous n'aimez pas, les pupilles se contractent.

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1: Il y a aussi la mâchoire carrée qui est souvent perçue comme un signe de persévérance et d'affirmation de soi. Mmh. Les gens qui ont des popettes saillantes qui paraissent...
2: Des quoi? Des bobettes?
1: Des pommettes!
2: Les satanies popettes!
1: Les pommettes saillantes. Donc, on voit assez bien. Dans la psychologie évolutionniste, c'est une perception de domination et de santé aussi. Mmh. Ça a l'air.
3: Okay.
1: La position des sourcils est importante. Des sourcils naturellement bas et rapprochés, ça se traduit souvent par une personnalité analytique.
2: Okay.
1: Et les sourcils hauts et arqués signalent souvent une grande ouverture émotionnelle.
2: Et j'ajouterais, c'est un mono-sourcil fait à la rangée.
3: Oh non!
1: Marlon! On poursuit le regard fixe, un contact donc visuel qui est constant, ça démontre de l'assurance, une volonté aussi de domination.
2: Okay.
1: Ben, et un regard fuyant, souvent, c'est soit la timidité, un inconfort social ou même la soumission. Le plissement des paupières légèrement relevées et tendues traduisent de la méfiance, de la suspicion ou un effort de focalisation intense. Mettons, moi, j'ai des lunettes, mais quand j'ai pas mes lunettes, je regarde au loin, puis là, je plisse les yeux, mm-hmm. Je me concentre. Exemple.
2: Pour voir, c'est ça.
1: Exactement. Le pincement des lèvres, souvent, ça, c'est quand on n'est pas d'accord avec quelque chose. C'est quand on voit presque plus les lèvres, mm-hmm. tellement qu'on les pince, ou encore de la colère qui est retenue. L'orientation des coins de la bouche, on en a parlé un petit peu plus tôt.
2: Orientation des coins de la bouche.
1: Ça veut dire... T'as des coins de bouche, des fois, qui descendent un petit peu vers le bas, naturellement. C'est comment ton visage est fait. Ça a l'air que ça se traduit par un biais négatif ou une insatisfaction qui est chronique.
2: OK, fait que la personne qui est comme ça... Et pas heureuse dans la vie. C'est un peu ce qu'on pourrait dire.
1: Un petit peu.
2: Ou déçue.
1: Exact, constamment déçue. Et l'inverse, il y a des sourires, ou en tout cas, la bouche au repos se tourne plus vers le haut, ben c'est souvent un tempérament optimiste. Ça a
2: pourtant, moi, quand j'écoutais Batman, le Joker, il était pas si optimiste que ça.
1: Ouais.
3: Mais en même temps, aussi, pour faire l'avocat du diable, on peut dire qu'un sourire peut cacher plusieurs choses. Mmh. Alors, il y a ça aussi.
2: On essaie d'être positif, nous autres.
3: Ouais,
2: hein?
3: Oh mon Dieu. Excusez-moi, j'ai les pupilles. C'est quoi les paupières? Non, c'était les pupilles.
1: Les pupilles.
3: Contractées.
1: Exact. Ah,
3: okay. Il y a trop de dégoût.
2: Puis elle me regarde en disant ça.
1: Finalement, c'est pas une bonne affaire, ce que je vous dis en ce moment.
2: Oui,
1: hein. On va créer des chicanes.
2: On va se mettre à s'en garder.
1: Bon, et finalement, dernière affaire, l'ouverture de la bouche. Ça a l'air que quand une mâchoire est légèrement entrouverte quand on est au repos, ben, ça traduit la réceptivité, la curiosité, la surprise.
3: Oh!
2: Et si tu dors, ben, tu ronfles.
1: Ben oui.
2: Sur ça, merci beaucoup. C'est super intéressant.
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2: Florence, pour débuter ce bulletin, on va aller faire un tour au Japon. On le sait qu'il y a eu un séisme au cours des dernières heures.
3: Oui, et un puissant séisme de magnitude de 7.1, pour être plus précise, qui a frappé aujourd'hui la préfecture de Kumamoto, dans le sud-ouest du Japon. Selon les autorités, au moins une personne a perdu la vie et plusieurs dizaines d'autres ont été blessées. L'alerte au tsunami lancée après la secousse a depuis été levée. Donc, les opérations de secours se poursuivent dans un centre commercial de Kashima, où l'effondrement d'un étage a piégé de nombreuses personnes. Entre 20 et 30 employés seraient toujours introuvables, tandis que des incendies, des coupures de courant et des dommages importants aux routes, ponts et bâtiments ont également été signalés dans la région. Quelques 3600 militaires japonais ont été déployés pour participer aux recherches et à l'évaluation des dégâts. Malgré l'ampleur du tremblement de terre, aucune anomalie n'a été détectée dans les centrales nucléaires de la région. Et en terminant, le Japon, situé sur la ceinture de feu du Pacifique, demeure l'un des pays les plus exposés au séisme dans le monde. Je rappelle d'ailleurs qu'en juin dernier, je crois que c'était le 25 juin, le Japon avait également subi un fort séisme. Donc, c'est le deuxième dans une période de temps assez rapprochée. À l'échelle locale maintenant, l'Association des services en horticulture ornementale du Québec abandonne sa contestation judiciaire visant 5 municipalités, dont celle de Granby et de Bromont. On en avait parlé un petit peu plus tôt, là, il y a quelques semaines. Donc, l'organisme qui représente plus d'une centaine d'entreprises du secteur avait déposé un recours devant la Cour supérieure pour s'opposer à de nouveaux règlements limitant l'utilisation des pesticides. Donc, les règlements visés demeurent en vigueur à Saint-Hyacinthe, Granby, Benarnois, Bromont et Plessis. Civil, où les restrictions sur l'usage de certains pesticides continueront de s'appliquer. Et restons à l'échelle locale et restons aussi du côté de Granby, puisque trois organismes de la ville ont reçu un

0: don de 5 000 $ chacun grâce à la promotion caritative Gagnant-Gagnant de l'Auto-Québec, dont le Festival international de la chanson de Granby qui poursuivra sa mission de soutien aux artistes. Donc, c'est une initiative qui est liée au bingo en réseau de l'Auto-Québec. Une nouvelle édition de la promotion Gagnant-Gagnant est d'ailleurs prévue les vendredis soirs du mois d'octobre. Alors, voilà l'essentiel de vos infos. Détails, autres nouvelles, comme d'habitude, au m105.ca.
1: Au sport, on vous rappelle qu'à cause de la météo ce soir, le programme qui devait avoir lieu à l'autodrome Granby s'est reporté au lundi 7 septembre prochain. Au tennis, Leila Fernandez et sa partenaire, malheureusement, ont été éliminées en huitième de finale aujourd'hui au tournoi du double féminin. C'est à Washington, mais demain, elle va se reprendre parce que c'est elle qui avait gagné le tournoi en simple et elle sera en action demain. Chez les guerriers de la Ligue de baseball junior élite du Québec, il y a William Coulombe qui a été nommé joueur de la dernière semaine d'activité. Et aussi, c'est confirmé, Zinedine Zidane est officiellement aujourd'hui le sélectionneur de l'équipe de France pour la prochaine Coupe du Monde.
2: On attend ce soir et cette nuit des averses avec un 18 degrés pour maintenant. On a 25, ressenti 34 sur la région.
1: En musique tantôt, c'est Olivia Dean, mais avant ça, Marc Dupré. 105.

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1: À 16h41 pour la drôle de nouvelle, on est gentil. On a décidé de vous aider à vous occuper dans cette soirée qui sera pluvieuse. Fait qu'on était à la recherche des meilleures applications pour vous accompagner.
2: Ouais, des applications vraiment palpitantes qui sont là pour, comme tu le mentionnais, passer le temps. Entre autres, la Duas App.
1: Ah?
2: Ça, c'est... tu fais des canulars téléphoniques automatisés à tes proches, puis t'enregistres en même temps la réponse.
1: Ah oui!
2: Et c'est gratos.
1: Ah, oh, mais là...
2: C'est gratuit comme application.
1: Oh mon Dieu, je veux trop essayer ça.
2: Vous avez la Jokes Phone. C'est un peu le même principe. C'est que t'envoies des jokes par téléphone.
1: OK, mais j'aime mieux l'appel automatisé.
2: Ouais,
1: là.
2: Ça, c'est
1: plus drôle.
2: C'est quand même particulier. Après ça, vous avez Send Me to Heaven.
1: Oh!
2: Ça fait peur comme
1: ouais.
2: ça. Mais ça peut faire peur en plus à votre cellulaire. Le but, c'est que tu télécharges l'application qui est gratuite. La plupart
1: ouais.
2: des applis qu'on va vous parler sont gratuites en passant. Fait que le but, c'est que tu lances ton cellulaire le plus haut possible dans les airs. OK?
1: Non.
2: Puis l'application te dit à quelle hauteur tu l'as lancé.
1: Mais il va être tout brisé à la fin.
2: Ben, c'est ça. Ils ont quand même créé ça.
1: Okay.
2: Et j'imagine que les gens doivent la télécharger un peu. Nap Work. Ça, c'est des bruits de touches de clavier,
1: okay.
2: des soupirs professionnels. Et le but, c'est que si quelqu'un t'appelle,
1: ouais.
2: ben, il entend ça.
1: Fait qu'il pense que tu travailles.
2: Puis toi, tu peux dormir.
1: Oh, wow!
2: Elle a un prix, par exemple.
1: Ooh.
2: 99 cents.
1: Ah.
2: Pas trop cher, mais il faut que tu la payes. Il y a l'application Nothing. Comme son nom l'indique, elle ne sert absolument à rien.
1: Ah.
2: Et elle fait absolument rien.
1: Ah,
2: en
1: ben.
2: Gros, ça affiche un écran qui est vide.
1: Mm-hmm.
2: Mais tu télécharges.
1: L'application juste pour avoir rien.
2: En plein ça.
1: OK.
2: Mais quand je dis que c'est des applications qui vont changer le monde, là. Place I have popped.
1: Hein? Hein? Attends.
2: De...
1: Oh!
2: OK.
1: OK.
2: Ça, c'est une application que tu télécharges
1: oui.
2: et que tu peux inclure dedans les endroits
1: non.
2: où tu as fait caca
1: non.
2: sur la planète.
1: Oh non!
2: C'est
1: quoi.
2: Run pee. Ça indique le moment exact pour aller faire pipi quand tu vas voir un film au cinéma.
1: Ah oh, ben ça, c'est pertinent.
2: Ouais, mais ça marche-tu? Il faut qu'elle connaisse le film solide, l'application.
1: Ouais, mais faut pas que tu manques rien, là.
2: Non, c'est vrai. En tout cas, vous avez le... Walkie.
1: Ouais.
2: Une alarme sociale. Walkie, excusez, j'ai mal lu. Alarme sociale qui. Le but, c'est un cadran, finalement.
1: OK.
2: Fait que ça te réveille à l'heure que tu veux te réveiller, mais c'est quelqu'un de n'importe où sur la planète qui t'appelle pour te réveiller.
1: Oh, wow, OK.
2: Moi, je trouve ça cute.
1: C'est cute, oui.
2: Moi, celle-là, je la trouve très cute. Une autre application gratuite. Sausage Legend.
1: Oh.
2: C'est un jeu de combat.
1: Oh.
2: Dans lequel les combattants sont des saucisses.
1: Non.
2: Tu sais, quand tu dis, ils ont créé
1: non.
2: ça et les gens vont le chercher. On va y aller pour une dernière dans ce bloc-ci, puis on s'en garde pour tantôt, OK? Il y a aussi la Pimple Popper.
1: Ah oh, oui!
2: Tu sais quoi?
1: Ben, je me doute que c'est quoi. Je pense que j'aime
2: c'est
1: ça.
2: C'est un truc, oui. c'est plate parce que Florence a dû quitter le studio, mais je pense qu'elle aussi, elle
1: ouais.
2: aimerait ça. C'est que le but, là, c'est que tu pètes des boutons.
1: Ouais.
2: Puis tu pètes des points noirs virtuels.
1: Oh, oui, ça, c'est satisfaisant.
2: Ah
1: oh,
2: ouais?
1: Mais oui. Surtout les points noirs.
2: OK, ben retiens le nom. C'est gratuit, elle aussi. On a plein d'autres à vous offrir comme idée d'application dans les prochaines minutes. Restez là pour en savoir plus.
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0: À 16h53, vous êtes dans le retour M105. Il pleuvait il y a 2 secondes.
1: Ah, puis là, il y a des éclaircies.
0: Il a arrêté.
1: Dans le centre-ville, en tout cas, de Granby, c'est
0: ça. Puis il va continuer à pleuvoir pour ce soir et cette nuit. Puis on s'est dit, on va vous aider à trouver des activités à faire.
1: Ouais.
0: Dont avec l'aide d'applications.
1: Comme par exemple, l'application qui s'appelle Fake a Call. Comme son nom l'indique, ça simule de faux appels en temps réaliste. Et le but est de te sortir d'une réunion qui est plate.
0: Ah!
1: Ou d'une conversation qui est plate.
0: C'est pertinent.
1: Oui, puis elle est gratuite.
0: Ah,
1: une autre gratuite. Ghost Tube, comme son nom l'indique, c'est une application ésotérique.
0: Ah! Oh.
1: C'est expérimental. C'est un capteur, apparemment. OK, pas sûr que ça marche, mais bon. Capteur magnétique de ton téléphone, on l'utilise pour détecter s'il y a des esprits ou des fantômes.
0: Oh.
1: C'est gratuit.
0: Ah, ben là.
1: Fait que si c'est gratuit, à mon avis, ça marche pas. Mais bon, vous avez la Blower aussi, autre application qui va utiliser les haut-parleurs de ton téléphone pour souffler de l'air et éteindre une bougie.
0: Pour...
1: Ouais.
0: Mais
1: à quoi ça sert, tu me dis?
0: C'est
1: à
0: ça?
1: Éteindre une bougie.
0: Non, pas vrai!
1: Quand on dit que vous allez passer des heures palpitantes avec ces applications, c'en est une autre bonne preuve. Il y a Crack My Screen aussi qui affiche un faux effet de téléphone cassé.
0: Mm-hmm.
1: Fait que ta télécharge, puis ton écran est pété.
0: L'air brisé. OK.
1: C'est le fun, hein?
0: Inutile.
1: Non, c'est le fun. Space Jammer, ça enregistre ta voix. Puis ça la réinjecte dans tes oreilles quand tu prends ton téléphone.
0: Non.
1: Et le but de tout ça, c'est de tenter de parler et de répéter la phrase. Mais ça a l'air que quand tu le fais avec cette application-là, c'est bien difficile parce que ça distorsionne toute l'affaire.
0: OK.
1: C'est gratuit. Voilà.
0: Ben, non.
1: I am rich.
0: Ah, j'aime ça, ce titre.
1: Ouais. OK. Avec cette application, tu vas afficher un rubis rouge. Et ça va prouver que t'es riche, apparemment.
0: Ah.
1: Puis la preuve en est, quand ils l'ont sorti, c'est pas un bout qu'ils l'ont sorti, c'est l'an 2005-2006 dans ce coin-là, ça coûtait 999$. Fait que là, tout le monde, on rit de l'application.
0: C'est oui. Ça. Fait que acheter l'application, faut être riche. Donc, c'est la preuve en
1: c'est
0: quoi.
1: Ça. Puis maintenant, l'application est gratos.
0: Ah!
2: Ah.
1: Like a icicle.
0: OK.
1: C'est dégueulasse. Ce que tu fais, c'est que tu liches ton écran de téléphone pour faire fondre un glaçon.
0: Ah, je l'ai déjà vu, ça! C'est dégueulasse! Pardon, là, mais mon Dieu!
1: Puis plus tu lèches vite, plus ton glaçon fond vite!
0: Ah, non!
1: C'est ça assez merveilleux, puis en plus, ton écran est propre après.
0: Ah, ouais, t'as léché toutes les bactéries.
1: Toutes les bactéries que tu retrouves sur le téléphone, en tout cas. Hands cooler. Ça a l'air que ça refroidit tes mains. Avec ton téléphone. Ouais, ça, quand tu fais vibrer le processeur du téléphone, l'appareil va rafraîchir ta main.
0: Ah, d'habitude, c'est l'inverse, le téléphone est plus chaud. Là,
1: ben, c'est ça. Mais c'est avant, ça l'a pas cher non plus, 99 cents.
0: OK.
1: Le rasoir électrique, ça,
0: ah ben
1: vous l'avez entendu parler, ça fait un son de rasoir électrique avec ton téléphone, c'est tellement le fun. Die with me, une salle de clavardage accessible uniquement lorsque ta batterie descend en dessous de 5%.
0: Ça, c'est tout le temps pour ça, d'ailleurs.
2: Moi, ça n'a pas de bon sens, on sort, mon téléphone est à 1%. Donc, je pourrais être constamment membre de ce chat.
1: Et puis, elle est payante, par exemple, celle-là. Mais elle est pas chère.
0: Okay.
1: 1,29. Puis une petite dernière, tiens, pour la route. Quoi que ça ne fitte pas pantoute, prendre de la bière en roulant. Mais bon, ça s'appelle iBière ou iBeer. Ça transforme ton écran de téléphone en bière. Puis c'est comme si tu bois.
0: Mais pourquoi?
1: C'est
2: que des heures de plaisir.
1: Le but est là. T'sais, nous, on veut vous offrir des applications super trippantes pour perdre votre temps. Fait que, on va s'en garder, je pense. Florence, on va en reparler tantôt à 17h25 d'autres applications, encore une fois, très pertinentes pour vous divertir.

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9: Il est maintenant 17h. Avec quelques éclaircies, on va saluer M. Soleil, actuellement, du moins dans le centre-ville de Granby. Puis allons-y avec les infos M105. Florence, premièrement, Netanyahou était... en rencontre aux États-Unis avec Trump aujourd'hui.
10: Exactement. Donc, le premier ministre israélien Benjamin Netanyahu et le président américain Donald Trump se sont rencontrés aujourd'hui à huis clos à Washington pour la première fois depuis le début de leur guerre commune contre l'Iran. La porte-parole de la Maison-Blanche, Caroline Leavitt, qualifie l'entretien d'environ 90 minutes de positif et de productif, sans fournir d'autres détails. Cette réunion a offert Benjamin Netanyahu l'occasion d'apaiser les tensions dans ses relations avec Donald Trump parce que on se rappelle les échanges également sur les réseaux sociaux n'ont pas toujours été constructifs et positifs justement pour les deux dans les derniers mois. Il a indiqué sur les réseaux sociaux que la rencontre avait été excellente et qu'elle avait porté sur un partenariat complet, un soutien mutuel et un objectif commun d'empêcher l'Iran d'obtenir des armes nucléaires. À l'échelle locale maintenant, Santé Québec Estrie CHU a lancé un appel d'offres afin de renouveler les systèmes de chaufferie de 10 de ses bâtiments jugés les plus énergivores. Alors au total, ce sont 5 hôpitaux et 5 CHSLD qui seront visés par ces travaux, dont l'hôpital de Granby et l'hôpital Brome-Missisquoi-Perkins. Les travaux devraient débuter à l'automne et s'échelonner sur une période de 3 ans. Il est question d'une valeur estimée à 20 millions de dollars pour moderniser ces chaufferies vétustes. Et selon les estimations de l'organisme gouvernemental, le projet permettrait de générer des économies annuelles de 1,5 million de dollars, somme qui sera directement réinvestie dans les coûts du projet. Alors, outre les bénéfices financiers et énergétiques, Daniel Fignon, directeur des services techniques au CIUS de l'Estrie, souligne que la modernisation des installations permettra de diminuer considérablement les interruptions de service. On l'écoute.
11: Donc, nos systèmes sont très vieux. Il y a des bris qui arrivent. Ces bris-là, ben, ça vient affecter la clientèle. Même si on a des plans de contingence, là, quand un système majeur brise, il y a un arrêt d'un système, mettons, pour un bloc opératoire, ben, on va finir l'opération. Puis là, on est peut-être quelques heures. Il faut trouver des solutions ultra rapides pour redémarrer puis satisfaire les besoins. Donc, c'est sûr qu'on va venir jouer sur le confort. Là. C'est quand on va faire des études, là, parce que les compagnies qui vont soumissionner, ils ont 6 mois là, pour nous remettre leur travail au mois de janvier, puis on va faire un choix après. Ben, il y a des vieux équipements de médication qui vont être changés aussi.
10: Une période de 10 à 12 ans sera donc nécessaire avant que les investissements consentis deviennent entièrement rentables. Et je vous le précise pour la dernière fois, puisque les amateurs de course devront patienter un peu plus avant de voir les vedettes de la Short Track Super Series à Granby en raison de prévisions météorologiques qui ont été défavorables. Aujourd'hui, l'autodrome Granby a annoncé le report de la soirée des gros blocs qui devait être présentée ce soir. La même édition a été prise pour l'épreuve prévue mercredi, oui, au RPM Speedway de Saint-Marcel. Les meilleurs pilotes de la série américaine seront finalement de passage au Québec les 7 et 8 septembre prochains. Il s'agit d'une sixième interruption liée à la météo cette saison à Granby. Ça a été un été pluvieux et gris, malheureusement. Donc, malgré tout, les dirigeants de l'autodrome maintiennent leur programme régulier de vendredi, incluant une finale de 50 tours chez les modifiés. Alors voilà l'essentiel de vos infos. Détails, autres nouvelles, comme d'habitude, au m105.ca.
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9: D'ailleurs, pour vendredi, je pense qu'il annonce beau.
12: Oui, à date, c'est du soleil.
9: Fait qu'il va y avoir une course à l'autodrome.
12: Yeah!
9: À moins d'un changement, évidemment, et on sait jamais avec la météo depuis le début de l'été. Chez les guerriers de la Ligue de baseball junior élite du Québec, il y a William Coulomb qui a été nommé joueur de la semaine. Bravo. Jeu du Commonwealth en Écosse, il y a Félix Dolci qui a gagné une quatrième médaille d'or aujourd'hui. Il a ajouté à son palmarès une médaille de bronze. Bien sûr, c'est en gymnastique. Puis en haltérophilie, il y a Maude Charon qui s'est offerte un troisième titre chez les 63 kilos. Il y a la star de soccer Zinedine Zidane qui a été nommé officiellement parce que c'était depuis la semaine dernière qu'on s'en doutait que ça allait se passer. Donc, il est le nouveau sélectionneur de l'équipe de la France pour la prochaine Coupe du Monde et pour les tournois internationaux.
12: Ce sera de la pluie pour ce soir et cette nuit, même un risque d'orage avec 18 degrés. Demain, ce sera encore une fois 60% de possibilité d'averse. On atteint un maximum de 23. Il fait présentement ressenti 34 sur la région.
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9: Aujourd'hui, notre méga hit, c'est une tune qui nous amène en 1978. C'est une chanson disco. L'une des chansons les plus vendues de l'histoire, quand même. Quand on parle d'un méga hit, dans le temps, pour un 45 tours, c'était 15 millions d'exemplaires.
12: Ah, wow!
9: C'est pas mal. Puis on a ajouté, avec le téléchargement, les MP3, à peu près encore un 15 millions. Ça fait qu'on est rendu à plus de 30 millions d'achats pour cette chanson-là. On dit souvent que c'est la chanson qui représente le plus le son disco. Et la voix est l'une des reines de ce style musical. C'est Gloria Gaynor qu'on écoute avec I Will Survive.
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0: vous souhaite une superbe fin de journée. Il fait 25 sur la région. On est à Granby pour le retour M105 avec Florence, avec Lydia puis Marlon. Il est maintenant 17h16.
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0: Tantôt, si vous y étiez à 16h20, 16h19 pour le showbiz, Lydia nous disait qu'elle allait voir Ariana Grande.
1: Ouais.
0: Jeudi.
1: Oui.
0: Et elle verra Tate McRae.
1: Samedi.
0: Samedi.
1: Un week-end musical pour moi, mais Tate McRae qui sera du côté de Chiaga samedi. Et pourquoi je jase d'elle aujourd'hui? C'est parce qu'elle nous titille un petit peu sur ses médias sociaux.
0: Ah ouais?
1: Elle semble annoncer du nouveau stock qui s'en vient. Elle a publié des photos sur son compte Instagram avec une toute nouvelle identité visuelle. On la voit, elle, c'est des autoportraits dans le fond, dans un fond blanc. Une nouvelle typographie aussi pour son nom. Et il y a les dates, donc, de, par exemple, la date de spectacle de Chiaga samedi. Une date aussi à Chicago qui sera pas trop loin après Chiaga. Et elle a juste écrit Montréal-Chicago, à bientôt. Alors, ce qui veut dire que ce samedi...
0: Ben, ça veut dire qu'elle s'en vient en show.
1: Ben, on le
0: c'est
1: savait
0: logique.
1: Déjà.
0: Ouais, c'est ça, mais c'est quand
1: mais
0: même logique.
1: Ça veut dire qu'il y
0: a bon, revenir.
1: Une surprise samedi.
0: Ouais.
1: Déjà. Puis en plus, du côté de Chicago, il y a eu des affiches qui sont apparues dans les rues.
0: Ils ont protesté « Tate McRae ».
1: On veut l'avoir. Non, mais c'est ça indique donc probablement du nouveau stock pour elle, mais comme je dis, c'est pas confirmé, ça s'en vient sûrement.
0: Alors, à suivre pour cet artiste. Et on parle de Ted Lasso maintenant. Honnêtement, que moi, je connaissais pas.
1: Mm.
0: Mais c'est une série, ça a l'air qui marche bien gros, c'est
1: ouais,
0: américain.
1: Oui, exact. C'est la série Ted Lasso, là, qui est un coach de soccer. Puis là, on est rendu à la 4e saison qui avait été annoncée aujourd'hui. Ils ont sorti la bande-annonce et nous revient. Parce qu'au départ, on pensait que ça allait terminer après la saison 3. Finalement, ça a été annoncé une saison 4. Et dans la bande-annonce, on peut voir l'entraîneur s'attaquer à un nouveau défi qui est de coach une équipe féminine de soccer de 2e division. Donc ça va. Les épisodes seront déposés tranquillement, pas vite, au compte-gouttes à partir du 5 août sur Apple TV.
0: Ouais, il faut être abonné à une autre application finalement pour pouvoir voir la chose. Et on termine ça avec la fille de Tom Cruise qui a fait parler d'elle quand même aujourd'hui.
1: Ouais, on a vu que la fille de Tom Cruise, Suri, a décidé de changer de nom de famille. Donc elle a enlevé complètement le nom Cruise. Et je vous rappelle, c'est la fille aussi de Katie Holmes.
0: Après les enfants de Brad Pitt.
1: Exactement.
0: Voilà, voici la fille de Tom Cruise.
1: Mais il faut que je vous dise, par contre, Tom Cruise et Katie Holmes se sont séparés en 2012. C'est Katie Holmes qui a eu la garde de sa fille. Tom Cruise n'était pas très, très présent non plus dans la vie de sa fille. Donc, on peut penser que c'est entre autres à cause de ça. Mais son nom maintenant, c'est Suri Noël. Pourquoi Noël? Ben, elle a rendu hommage à sa mère en choisissant ce prénom-là parce que le nom de naissance de sa mère, c'est Katie Noël Holmes.
0: Ah. Alors, hey, c'est hot quand même.
1: Ouais.
0: Katie, pensez-y, Katie Noël Maison. Je trouve ça le fun.
1: En tout cas, elle s'appelle maintenant Suri Noël maintenant.
0: La fille du Père Noël. Après avoir été la fille de Tom Cruise. Merci, Miss. À demain.
1: Plaisir.
0: Bye bye.
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0: recommence.
1: C'est King Melrose à 17h28 minutes dans le retour M105. On poursuit avec ces applications qui sont là pour vous aider et vous divertir. Des applications qui existent pour de vrai. Parce qu'on le sait que le temps est plutôt gris. Si vous êtes en vacances, vous aurez peut-être le goût de vous divertir de façon intelligente.
2: On sent pas du tout le sarcasme depuis tantôt dans ta voix, Marlon.
1: Écoute, c'est des applications vraiment...
2: inédites.
1: Entre autres, Milk de Car.
2: Milk de
1: cow? De cow.
2: De cow. Milk de cow.
1: Ouais. Le but de ça, là, c'est que c'est un simulateur virtuel dans lequel vous pouvez
2: traire une vache.
1: Traire une vache le plus rapidement possible.
2: Ah!
1: C'est le fun.
2: Oui, c'est le fun.
1: C'est vraiment très fun.
2: Que des heures de plaisir.
1: Écoute, t'en as pour la soirée avec ça. Et si jamais il te reste un peu de temps.
2: Oui, si jamais.
1: Il y a Hold On. Ça, c'est un jeu dont le seul but est de garder ton doigt appuyé le plus longtemps sur l'écran.
2: Hold On!
1: C'est ça, c'est... Tu sais, il y a du monde qui pense à ça.
2: Oui.
1: Mais surtout, il y a des gens qui téléchargent.
2: J'en doute pas, mais je préfère traire la vache.
1: Moi aussi, à date, c'est quand même une pas pire. La prochaine, je l'aime aussi, Annoy a Teen.
2: OK.
1: Ça, ça émet des fréquences aiguës, désagréables. Puis apparemment que les seuls qui peuvent les entendre, c'est les adolescents.
2: C'est les ados. Ça, tu vois, c'est pas pire. Parce qu'en même temps, c'est comme une expérience scientifique un peu pour nous.
1: Tu penses ça? Les enfants venaient souper. T'es sûr qu'ils vont monter un moment donné, okay, ça c'est garanti.
2: OK.
1: Drag toilet paper.
2: OK.
1: Le but, c'est là que c'est hyper...

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1: Et quand tu dis « Excuse-moi, je t'entends mal », puis tu raccroches à ce moment-là.
2: Ah, c'est bon.
1: Celle-là, elle est pas pire aussi. Abeille rageuse.
2: D'accord.
1: C'est un jeu, t'as ton téléphone, puis une abeille dedans, puis c'est comme si tu fesses l'abeille.
2: OK.
1: Ouais, c'est gratuit.
2: OK.
1: La plupart sont gratuites.
2: La plupart sont... Je me demande pourquoi.
1: Ouais, c'est ça. Un fan cooler. Elle, je l'ai essayé.
2: Pour vrai?
1: Je n'ai pas l'application, mais je l'ai essayé. OK, moi, parmi mes nombreux tocs, il faut que je dorme avec du... En fait, il faut pas que j'entende de bruit.
2: OK.
1: Fait que le truc que j'ai trouvé depuis que je suis tout petit, c'est de dormir avec un ventilateur 365 jours par année. Je dors toujours avec un ventilateur. Puis à un moment donné, on était dans le sud, puis il y avait pas de ventilateur. Hein, puis j'entendais ce qui se passait, même si la clim était pas assez forte le son. Fait que ma fille a sorti cette application-là. Puis c'est un bruit de ventilateur. C'est juste le bruit. OK, t'as pas de vent, mais t'as le bruit au moins. Puis j'ai réussi à dormir pendant
2: ça
1: qu'on était en voyage.
2: Servi, pour
1: ouais,
2: vrai.
1: Ouais, fait que celle-là, elle marche, je peux vous le dire. Si vous aimez dormir avec un fan, ça fonctionne. On va y aller maintenant avec la prochaine. I am Breed. Ça, c'est un jeu dans lequel t'es un morceau de pain. Puis ton but, c'est de devenir une toast.
2: OK.
1: Puis il est pas donné, lui. Il est 4,99.
2: OK.
1: Il est pas gratuit. 4,99 pour devenir un pain.
2: Pour incarner une tranche de pain.
1: En plein ça. Puis on termine avec Lama Spin Spin. Ça, c'est un jeu de tir, OK, comme un jeu de munitions où t'as des ennemis. Mais au lieu d'avoir des fléchettes ou, je sais pas, des balles de fusil, t'es un lama. Donc, qu'est-ce que tu fais? Tu craches sur tes ennemis.
2: Arc!
1: Voilà. Comme on vous disait, c'est plein d'applications qui vont vous donner des heures de plaisir.
2: Des heures et des heures.
1: Et après ça, vous allez dire merci, Retour M105.
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1: Il est maintenant 17h32 minutes sur une note vraiment plus sérieuse. On va aller faire un tour au Japon. Il y a eu un gros séisme aujourd'hui.
2: Oui, un puissant séisme de magnitude 7.1 qui a frappé aujourd'hui la préfecture de Kumamoto dans le sud-ouest du Japon. Alors, selon les autorités, au moins une personne a perdu la vie. C'est ce qu'on sait pour l'instant. Plusieurs dizaines d'autres ont été blessés. L'alerte au tsunami lancée après la secousse a depuis été levée. Donc, les opérations de secours se poursuivent dans un centre commercial de Kashima où l'effondrement d'un étage a piégé de nombreuses personnes. Entre 20 et 30 employés seraient toujours introuvables, tandis que des incendies, des coupures de courant et des dommages importants aux routes, ponts et bâtiments ont été signalés dans l'ensemble de la région. Quelques 3600 militaires japonais ont été déployés pour participer aux recherches et à l'évaluation des dégâts. Donc, malgré l'ampleur du tremblement de terre, aucune anomalie n'a été heureusement détectée dans les centrales nucléaires de la région. Le Japon, situé sur la ceinture de feu du Pacifique, demeure l'un des pays les plus exposés au séisme dans le monde. D'ailleurs, c'est le deuxième séisme qui frappe le Japon en très peu de temps. Je rappelle que le dernier s'est déroulé le 25 juin dernier. C'était également un séisme assez puissant. Et à l'échelle locale, en terminant, l'Association des services en horticulture ornementale du Québec abandonne sa contestation judiciaire visant 5 municipalités, dont Granby et Bromont. C'était un dossier qui avait fait un peu plus parler il y a quelques semaines. Donc, l'organisme qui représente plus d'une centaine d'entreprises du secteur avait déposé un recours devant la Cour supérieure pour s'opposer à de nouveaux règlements limitant l'utilisation des pesticides. L'association affirme toutefois vouloir privilégier la collaboration avec les municipalités plutôt que les tribunaux. Les règlements visés demeurent donc en vigueur au niveau des municipalités qui sont concernées, c'est-à-dire à Saint-Hyacinthe, Granby, Bonharnois, Bromont et Plessisville, où les restrictions sur l'usage de certains pesticides continueront donc de s'appliquer. Alors voilà l'essentiel de vos infos pour l'instant en détail. Autre nouvelle, comme d'habitude, au m105.ca.
1: On va y aller avec le sport. Si vous n'êtes pas encore au courant, à cause de la météo qui est incertaine ce soir, la programmation de l'autodrome de Granby est annulée, mais on remet ça. On remet ça au lundi 7 septembre prochain. Après ça, le jeu du Commonwealth en Écosse, il y a Félix Dolci qui a gagné une 4e médaille d'or aujourd'hui, plus une de bronze en gymnastique. Et du côté de l'haltérophilie, il y a Maud Charon qui s'est offert un 3e titre chez les 63 kilos. Il y a Leila Annie Fernandez de son côté avec sa partenaire plutôt qui ont perdu en 8e de finale. Ça, c'est en double du tennis au tournoi de Washington. Elle sera en simple demain. C'est un tournoi qu'elle avait gagné l'an dernier en passant. On a 25 de grands musiques. Il y a Taylor Swift qui sera là tantôt, mais avant ça, c'est Ludovic Bourgeois. 105.

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0: C'était Taylor Swift dans le retour M105. Bonne fin de journée et bon début de soirée en même temps. Merci de nous avoir choisi. C'est le retour jusqu'à 18h aujourd'hui. Temps gris qui est à venir pour les prochaines, je sais pas, dans votre coin, mais en tout cas, moi, je vous dirais que dans le centre-ville de Granby, on voit des gros nuages gris. D'ailleurs, c'est ce qui nous attend. Quelques averses, il y a toujours un risque d'orage pour ce soir. Ça devrait cesser la nuit prochaine quand même. Et ça reste très chaud pour la nuit. Le minimum sera de 18 degrés pour demain. Des nuages, des possibilités d'averses et d'orages encore à peu près à 60% avec un maximum de 23 degrés pour demain. Maintenant, on va aller faire un petit tour aux zoos de Granby. Il est question de tortues aujourd'hui, d'une belle initiative de la part du zoo. C'est la chronique zoo qu'on vous représente qui a été au préalable entendue. Aujourd'hui, préalablement plutôt entendue aujourd'hui dans M105 le matin.
1: Le zoo de Granby vient d'annoncer un record historique dans l'un de ses plus importants projets de conservation. On parle de plus de 850 œufs de tortues indigènes menacées qui sont actuellement incubées pour augmenter leurs chances de survie. Et à chaque semaine, Julie Hébert, biologiste, porte-parole du zoo, est avec nous. Bonjour, Julie.
2: Bonjour, Marie-Ève.
1: Tu es là pour nous expliquer justement pourquoi c'est si important, cette nouvelle-là.
2: Et c'est tellement une belle nouvelle, je veux dire. Il y a 850, bien, peut-être un peu moins parce que je vous l'annonce en primeur, les éclosions ont commencé. On est super excités. Fait que là, on est peut-être à 800 œufs qui incubent encore. On a des petits bébés, donc, qui sont nés, qui sont déjà retournés dans le milieu naturel. C'est vraiment le plus vieux projet de conservation encore en cours au zoo de Granby. Ça fait plus de 15 ans qu'on incube comme ça des œufs de tortue. Mais là, évidemment, avec l'équipe qui grandit, avec le fait qu'on a rajouté aussi des incubateurs, ben, on est capable d'en accueillir plus parce que c'est super important. Pourquoi? Parce que 6 des 7 espèces de tortues qu'on retrouve au Québec ont un statut en péril. Ils sont vraiment menacés, je vous dirais, surtout au stade d'œufs et de petites tortues, de juvéniles, notamment par la prédation, mais aussi les activités humaines. Par exemple, quand on vient modifier les berges, ben là, on vient couper des sites de ponte potentiels pour les tortues. Et il y a aussi les fameux changements climatiques, on s'en sort pas. Donc, de plus en plus, des événements météo énormes qui font que les rivières, par exemple, vont gonfler et vont inonder les sites de ponte. Fait que super important, justement, de s'impliquer. Et il y a un facteur tortue aussi qui vient limiter la survie de ces animaux-là, de ces reptiles-là, c'est le fait que la maturité sexuelle, elle est atteinte entre 10 et 15 ans. Ça prend presque 15 ans pour une femelle tortue avant d'être capable elle-même de pondre des œufs. Et il y a seulement 1 à 3 tortues sur 100 qui va se rendre justement à l'âge de pondre. Fait que vous comprenez que chaque individu devient super important.
3: Ouais, exact. Mais trouver un nid, mettons, de tortue, ça doit pas être simple, premièrement. Puis quand vous en trouvez un, vous récoltez les œufs systématiquement?
2: Ben, en fait, dès le mois de mai, je vous dirais que là, l'équipe de conservation s'agrouille. Ils vont aller dans le milieu naturel. Ils vont nettoyer des sites de ponte connus. Mais pour les connaître, ces fameux sites de ponte-là, savoir c'est où le long de la rivière qu'elles vont pondre les tortues, on va souvent installer des caméras de chasse. Donc, il y a énormément d'observations qui se fait parce que la femelle va souvent venir explorer les plages, retourner dans l'eau, revenir sur la plage avant de se mettre à pondre. Fait que c'est comme ça que nos biologistes savent, voilà, c'est là que ça va se passer, c'est là qu'ils vont pondre. Et on vient ensuite vérifier. Si la menace principale, c'est la prédation, bien, ce qu'on va faire, c'est venir déposer un grillage sur le nid, tout simplement. Donc, éviter justement que raton laveur, moufette, coyote soient capables de creuser. Mais si la menace principale, c'est vraiment l'inondation, bien là, à ce moment-là, on va délicatement récolter les œufs et les amener en incubateur aux eaux. Fait que c'est vraiment des œufs qui, de toute façon, auraient été condamnés, qui sont ramenés chez nous avec une chance en poche de plus de survivre.
1: Sauf qu'après, il faut les ramener, j'imagine, dans l'endroit où est-ce qu'ils doivent aller, là, finalement. Comment on fait pour les retourner dans le milieu naturel?
2: Oui, puis ce qui est super important, on les ramène vraiment à l'endroit où on les a récoltés. Fait que le travail de nos biologistes se fait, oui, en Estrie, en Montérégie, mais à Montréal aussi. On ramène systématiquement dans les 24 à 48 heures. On attend vraiment que tout le nid soit éclos. On s'assure qu'elles sont en bonne santé. On a une équipe vétérinaire pour ça, c'est vraiment génial. Donc, ensuite de ça, nos biologistes les ramènent et les remettent en nature. Il y a une exception, tortue molle à épines, qui est une espèce menacée au Québec. Il y a une seule population qui est connue au lac Champlain. Eux, on va garder une vingtaine d'individus chaque année et on va les garder dans des bassins de croissance. On leur donne un coup de pouce supplémentaire. Pendant un an, elles vont donc grandir à l'abri des prédateurs, avec une nourriture équilibrée, des soins vétérinaires. Mais quand on les remet un an plus tard en nature, bien, ils sont vraiment plus grosses, plus costaudes. Donc, une chance de plus de se rendre justement
3: jusqu'à
2: maturité. C'est
3: complexe, hein? C'est vraiment...
1: C'est tout un travail.
3: Ah, oh, vraiment, c'est vraiment impressionnant.
1: Je me questionne aussi, Julie, par rapport à... Des fois, on se promène dans la rue, on envoie des tortues. Moi, je les prends en photo, je vais sur carapace.ca pour les signaler. Est-ce que c'est toujours une bonne façon de faire?
2: C'est définitivement une façon, justement, de s'impliquer personnellement. Comment est-ce que je peux aider ces animaux-là? Ben, c'est en déclarant notamment les observations de tortues. Parce que quand on réalise qu'il y a une concentration importante, par exemple, de ces reptiles-là à un endroit, ben, à ce moment-là, des organismes de conservation vont se mobiliser pour aller protéger ces endroits-là s'il y a des sites de ponte potentiels, par exemple. Fait que c'est une très bonne façon, justement, d'aider la population. C'est de signaler les présences. Des fois, on se dit, mais c'est rien. Non, c'est énorme parce qu'évidemment, on peut pas être partout au Québec en même temps. Fait que c'est des yeux et des oreilles de plus qui nous permettent d'agir ensuite en nature.
3: Mais ça doit être petit quand même, des œufs de tortue, j'imagine.
2: C'est adorable. Ouais, c'est vraiment, ça, okay. Vraiment, comme les œufs de tortue molle à épines sont vraiment rondes comme des balles de ping-pong, mais plus petite encore, c'est absolument magnifique.
1: Et on vous rappelle de ne pas toucher aux tortues quand vous les voyez dans la rue, parce que des fois, ils peuvent vous mordre.
2: Oui, puis ça pince fort. Il y a sa beau parvoir dedans, ça a un bon bec corné.
1: Merci beaucoup, Julie.
2: Toujours un plaisir.
1: Julie Hébert, qui est du zoo de Grande-Baie. Alors là, maintenant, vous le savez comment ça fonctionne.
0: 17h48 minutes maintenant de retour dans le retour M105. Entre autres, Madonna, Sabrina, Carpenter sont des nôtres tantôt. Et tout de suite après ceci, place à Mika.
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4: Ici Florence Aquilina et voici vos infos M105. Débutons à l'échelle locale puisque l'Association des services en horticulture ornementale du Québec abandonne sa contestation judiciaire visant 5 municipalités, dont Granby et Bromont. Je rappelle que l'organisme qui représente plus d'une centaine d'entreprises du secteur avait déposé un recours devant la Cour supérieure pour s'opposer à de nouveaux règlements limitant l'utilisation des pesticides. L'association qui affirme toutefois vouloir privilégier la collaboration avec les municipalités plutôt que les tribunaux. Donc, les règlements visés demeurent en vigueur au niveau des municipalités qui sont concernées, c'est-à-dire à Saint-Hyacinthe, à Granby, à Beauharnois, à Bromont et Plessisville, où les restrictions sur l'usage de certains pesticides continueront donc de s'appliquer. À l'échelle internationale, en terminant, un puissant séisme de magnitude 7.1 a frappé le Japon aujourd'hui. Donc, a frappé plus précisément la préfecture de Kumamoto dans le sud-ouest. Selon les autorités, au moins une personne a perdu la vie et plusieurs dizaines d'autres ont été blessées. L'alerte au tsunami lancée après la secousse a depuis été levée. Les opérations de secours se sont poursuivies dans un centre commercial de Kashima où l'effondrement d'un étage a piégé de nombreuses personnes. Entre 20 et 30 employés seraient toujours introuvables, tandis que des incendies des coupures de courant et des dommages importants aux routes, ponts et bâtiments ont été signalés dans la région. Je rappelle en terminant que le Japon, situé sur la ceinture de feu du Pacifique, demeure l'un des pays les plus exposés au séisme dans le monde. D'ailleurs, le Japon avait également subi un séisme assez puissant le mois dernier, le 25 juin, pour être plus précise. Alors, voilà l'essentiel de vos infos. Détails, autres nouvelles, comme d'habitude, au m105.ca.
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6: À la une, à la deux, à la trois. Ben oui, c'est ça, on est parti. Bienvenue dans cette deuxième soirée M105 de la semaine. Vous avez une grosse journée, une plus petite journée parce qu'en congé, peu importe, maintenant, c'est le temps d'ouvrir les oreilles grandes et d'écouter le meilleur son partout, dans la Haute-Yamaska, mais aussi dans Bromissisquoi. Il y a entre autres les Cowboys Fringants qui seront là tantôt avec Merci Ben. On a du Charlotte Cardin, le DJ Marshmallow, il sera Teddy Swims, Pink. C'est ça, bien partir une émission finalement, musicalement parlant. Et officiellement, c'est un départ, on écoute maintenant Benson Boone.
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C'était Charlotte Cardin avec The Way We Touch. On le sait, elle connaît une belle carrière internationale, était en Europe au cours des dernières semaines, derniers mois, puis la semaine passée, elle est revenue au Québec. Et elle a partagé sur les médias sociaux son premier repas en sol québécois. Elle a commandé un quart de poulet poitrine avec la sauce, avec la salade qui semble une salade de choux crémeuse. Du côté des rôtisseries Saint-Hubert, finalement. C'est ce qu'elle s'est offert comme premier repas en sol québécois. En tout cas, on vient de l'entendre. Je ne sais pas si elle mange du Saint-Hubert ce soir. D'ailleurs, salut à vous qui travaillez peut-être, ou qui allez, ou qui revenez de chez Saint-Hub. Donc, Charlotte Cardin qui vient de tourner dans notre soirée M105. On va poursuivre tantôt avec, assurément, la toune de l'été partout sur la planète, parce qu'elle a un lien avec la Coupe du monde de soccer, et on sait à quel point ça a été populaire fin juin et aussi en juillet. Donc, Shakira avec Burna Boy, ils seront dans quelques instants. Leur excellente toune, remplie de soleil, Die Die.

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0: Dernière heure à passer ensemble, je suis Marlon, bien content de vous tenir compagnie en cette soirée M105, pendant laquelle il pourrait y avoir encore des gouttelettes. D'ailleurs, les gouttelettes sont à prévoir selon Environnement Canada jusqu'à la nuit prochaine. Le minimum est quand même pas pire confortable, au-dessus des normales de saison, c'est un minimum de 16 demain. Des nuages, il y a à nouveau à surveiller pendant la journée un 60% de possibilité d'avoir des gouttelettes finalement, avec un maximum de 26. Mais c'est pas grave, l'été est beau jusqu'à présent. Et c'est pas fini l'été, peut-être même que vous tombez en vacances, je sais pas, en fin de semaine. 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
6: Ici Florence Akulina et voici vos infos M105. Le premier ministre israélien Benjamin Netanyahou et le président américain Donald Trump se sont rencontrés aujourd'hui à huis clos à Washington pour la première fois depuis le début de leur guerre commune contre l'Iran. La porte-parole de la Maison-Blanche, Caroline Leavitt, a qualifié l'entretien d'environ 90 minutes de positif et de productif pour la cité, sans fournir d'autres détails. Cette réunion qui a offert Netanyahou l'occasion d'apaiser les tensions dans ses relations avec Donald Trump, qui ont été tendues ces derniers mois. Il a indiqué sur les réseaux sociaux que la rencontre avait été excellente et qu'elle avait porté sur un partenariat complet, un soutien mutuel et un objectif commun d'empêcher l'Iran d'obtenir des armes nucléaires. Toujours à l'échelle locale, en terminant, Santé Québec Estrichu a lancé un appel d'offres afin de renouveler les systèmes de chaufferie de 10 de ses bâtiments jugés les plus énergivores. Alors au total, ce sont 5 hôpitaux et 5 CHSLD qui seront visés par ces travaux, dont l'hôpital de Granby et l'hôpital Brome-Missisquoi Perkins. Les travaux devraient débuter à l'automne et s'échelonner sur une période de 3 ans. La modernisation de ces chaufferies vétustes est estimée à 20 millions de dollars. Outre les bénéfices financiers et énergétiques, Daniel Filion, directeur des services technique au CIUS de l'Estrichu, souligne que la modernisation des installations permettra de diminuer considérablement les interruptions de service et d'améliorer au final le confort des employés et des patients. Une période de 10 à 12 ans sera nécessaire avant que les investissements consentis deviennent entièrement rentables. Alors voilà, c'était l'essentiel de vos infos au détail. Autres nouvelles, comme d'habitude, au m105.ca.
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0: C'est là-dessus qu'on finit pour aujourd'hui, il est presque 20. Alors Florence revient avec ses infos M105, puis moi, ben, je vous donne un autre rendez-vous, c'est demain que ça va se passer. On est ensemble avec celle qui est à venir, Florence Aquilina, et aussi Lydia Bonnet. Pour notre retour M105, votre retour M105 demain, à partir de 4. Marlonne, qui vous salue bien, va. Ben, bye.
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9: Ici Florence Aquilina et voici vos infos M105. Débutons à l'échelle locale puisque l'Association des services en horticulture ornementale du Québec abandonne sa contestation judiciaire visant 5 municipalités, dont Granby et Bromont. Je rappelle que l'organisme qui représente plus d'une centaine d'entreprises du secteur avait déposé un recours devant la Cour supérieure pour s'opposer à de nouveaux règlements limitant l'utilisation des pesticides. L'association qui affirme toutefois vouloir privilégier la collaboration avec les municipalités plutôt que les tribunaux. Donc, les règlements visés demeurent en vigueur au niveau des municipalités qui sont concernées, c'est-à-dire à Saint-Hyacinthe, à Granby, à Beauharnois, à Bromont et Plessisville, où les restrictions sur l'usage de certains pesticides